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0: Hein? 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
2: Bonjour tout le monde, ravi de vous retrouver ce mardi 23 juin 2026, 10 ans très exactement après le vote des Britanniques en faveur du Brexit, le Royaume-Uni en pleine crise politique et des regrets à peine voilés. On va en parler, lui était l'un des négociateurs du Brexit pour l'Union Européenne, Michel Barnier, député, ancien Premier ministre français. Et notre invité ce matin, rendez-vous 8h20. Bonjour Martin Guez.
4: Bonjour Andréane Mélard, bonjour à toutes et à tous.
2: À la une de votre journal, Martin, l'Iran et les États-Unis se quittent. En Suisse, le Liban et Israël se retrouvent à Washington.
4: Les discussions techniques sont terminées à Lucerne, en Suisse. Selon Téhéran, d'autres reprennent aujourd'hui dans la capitale américaine. 5e round pour parler entre les autorités libanaises et l'État hébreu.

0: guerre qui a fait plus de 4000 morts depuis le 2 mars au Liban, où aucune violation de cessez-le-feu n'a cependant été signalée ces trois derniers jours. Le Liban, le retrouve notre correspondant, Paul Ralifet. Paul, Israël et le Hezbollah campent sur leur position. L'État hébreu ne compte pas quitter le sud Liban et le Hezbollah rejette toujours ces discussions à Washington.
1: Oui, Martin, mais au-delà des déclarations des Israéliens et du Hezbollah, il est clair que les négociations reprennent à Washington dans un contexte différent des précédents rounds. Même s'ils ne sont pas présents physiquement autour de la table, l'ombre de l'Iran et du Hezbollah plane au-dessus des négociateurs libanais et israéliens avec la bénédiction des États-Unis. Les arrangements convenus entre Washington et Téhéran en Suisse consacre en quelque sorte l'échec de l'un des principaux objectifs de la guerre qui était de séparer les volets libanais et iraniens. Le dossier libanais a occupé une grande partie des discussions entre les Iraniens et les Américains. Et les deux parties ont convenu, vous l'avez dit, de la création d'une cellule de déconfliction chargée de consolider le cessez-le-feu à travers des mesures qui seront proposées ultérieurement. Ce mécanisme comprend les États-Unis, l'Iran, le Liban, le Qatar et le Pakistan. Le fait que Washington et Téhéran siègent ensemble dans une structure chargée du dossier libanais constitue une reconnaissance explicite du rôle iranien. Cela signifie aussi que les négociations directes menées à Washington entre des délégations libanaises et israéliennes apparaissent désormais comme une sorte d'extension ou de prolongement du dialogue irano-américain. L'idée d'un retrait partiel simultané entre le Hezbollah et l'armée israélienne fait son chemin. La zone pilote que le Liban proposerait serait celle de la forteresse de Beaufort et de ses environs.
0: Merci Paul Ralifet, en direct de Beyrouth sur RFI.
2: Le Royaume-Uni dit bye-bye à Keir Starmer.
0: 10 ans jour pour jour après avoir dit bye-bye à l'Union européenne, hasard du calendrier. Le Premier ministre travailliste a démissionné hier, un peu moins de 2 ans après son arrivée au pouvoir. Lui qui était partisan d'un réchauffement avec l'Union européenne. Une politique de rapprochement raccord avec le sentiment actuel des Britanniques qui sont de plus en plus nombreux à regretter d'avoir quitté lieu le 23 juin 2016, un Brexit approuvé à l'époque par 52% des votants. Un vote porté surtout par les électeurs les plus âgés aux lourdes conséquences pour les plus jeunes, bien plus pro-européens que leurs aînés. Fin du programme Erasmus qui reprendra l'an prochain, difficulté pour s'installer et travailler au sein de l'Union européenne. 10 ans après, ce sont eux qui payent les pots cassés, même si beaucoup étaient trop jeunes à l'époque pour voter. Reportage à Londres, Emeline Vin.
3: De la campagne de 2016, Adam se souvient des politiques qui venaient à la sortie de son lycée pour influencer via les jeunes le vote des parents. Aujourd'hui, ce consultant regrette surtout la liberté de mouvement.
4: Ce vote a eu un impact sur ma génération. Erasmus, travailler dans l'Union européenne. Nos parents ont pu faire tout ça, mais pas nous. La décision ne nous a pas appartenu, mais c'est nous qui en avons fait les frais.
3: Allongé dans l'herbe, le téléphone sur une playlist de pop américaine, Sophie avait 7 ans au moment du référendum. Alors, le Brexit...
5: Je ne sais pas ce que ça a changé. J'étais trop petite pour me préoccuper des voyages, tout ça. Mais maintenant que je suis plus âgée, c'est ce que j'ai toujours connu.
3: Elle espère avoir l'opportunité d'étudier en Europe après le lycée. Le gouvernement a relancé cette année le programme Erasmus, une expérience qu'aura manqué Mike, 21 ans. Et pourtant...
6: Le pays a décidé, il faut respecter cela, c'est la démocratie. Cela ne me plaît pas, mais c'est comme ça. Ils ont choisi. Peut-être que dans 15-20 ans, on reverra le problème.
3: Il y a 10 ans, les jeunes Britanniques de moins de 25 ans avaient voté à 75% pour rester dans l'UE. Emeline Vin, Londres, RFI.
0: Et un sommet bilatéral était prévu à Bruxelles le 22 juillet entre le Royaume-Uni et l'Union européenne, censé contribuer au rapprochement entre les deux parties. Un sommet qui devrait finalement être reporté après l'annonce de la démission de Keir Starmer.
2: Appel au calme en Colombie.
0: Un appel au sang-froid d'Ivan Cepeda, candidat de gauche et finaliste malheureux de la présidentielle dans le pays. Au lendemain des violences survenues, notamment à Bogota ou à Cali, qui ont émaillé les rassemblements de ses partisans pour protester contre la victoire d'Abelardo de la Esprilla, nouveau président d'extrême droite du pays, même si l'officialisation des résultats devrait se faire ce mercredi.
2: Une nouvelle alerte internationale au Soudan, inquiétude générale autour de la ville d'El Obeid.
0: Après les Nations Unies hier, les États-Unis ainsi que le Canada et l'Union africaine ont à leur tour exprimé leur profonde inquiétude face à une attaque imminente sur la capitale du Nord Kordofan. Washington a appelé les FSR à cesser toute action susceptible de mettre en danger les civils. L'actualité africaine marquée aussi ce matin par ces nouvelles opérations de rapatriement en Afrique du Sud, alors que le 30 juin approche, date fixée comme ultimatum par les militants contre l'immigration illégale qui ont annoncé de nouvelles actions. Les violences xénophobes qui ont déjà causé la mort d'au moins 3 personnes en Afrique du Sud, selon les autorités qui craignent que le mouvement anti-immigration ne prenne de l'ampleur. Les principaux syndicats du pays ont appelé les travailleurs à ne pas prendre part à ce mouvement et à ne pas déserter leur poste. Différents groupes contestataires promettent des manifestations.

0: dans le calme. Mais les pouvoirs publics se méfient de possibles débordements. Claire Bargelès.
1: Les autorités sont sur le qui-vive, ayant en mémoire les émeutes de 2021 qui avaient fait plus de 350 morts suite à l'incarcération de l'ancien président Jacob Zuma. Cette fois-ci, elles ne veulent pas être prises par surprise et l'armée pourra si besoin être mobilisée pour compléter la présence policière. C'est une opération onéreuse, comme le détaille le ministre de la police, Firoz Khachalia.
2: Ça va coûter près de 600 millions de rands à nos services. Voilà ce que représentent financièrement les tentatives de déstabilisation du pays. C'est la responsabilité de la police sud-africaine de protéger les infrastructures et d'assurer la sécurité de la population.
1: Le gouvernement devrait rencontrer différents élus locaux dans la semaine et multiplie les appels au calme et à la conduite de manifestations pacifiques. Plus surprenant, le roi des Zoulous a lui aussi pris la parole pour condamner tout recours à la violence. Et ce, alors que Missi Zoulou Zoulou lui-même, ainsi que son père, ont eu par le passé une position très ambivalente sur la question.
3: Les gens sont toujours en quête d'une vie meilleure, cherchant à voir si l'herbe est plus verte ailleurs pour eux et pour leur famille. Je vous le demande, peuple Zoulou, descendant de chacun, ne faites pas verser du sang, ne maltraitez pas ces personnes. Elles sont pauvres, tout comme nous, c'est pourquoi elles sont ici.
1: Les violences anti-immigration illégales dans le pays ont déjà fait 3 morts cette année, selon les pouvoirs publics sud-africains, 2 ressortissants mozambicains et 1 malawite. Claire Bargelès, Johannesburg, RFI.
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0: À la capitale de l'Albanie, où des milliers de personnes ont défilé dans les rues hier pour le 23e soir de suite. Contestation à la base contre le projet immobilier de la famille Trump sur la côte adriatique. Les revendications de ce qu'on appelle la révolution des flamants roses s'étendent désormais au plan national et vise surtout le Premier ministre Edi Rama au pouvoir depuis 2013. Reportage, Louis Seyé.
6: Chaque soir, depuis 3 semaines, Sarah et ses amis viennent crier leur colère sur les boulevards de Tirana. Enroulée dans un drapeau albanais, cette étudiante de 19 ans n'en peut plus d'une classe politique jugée corrompue et soumise aux intérêts mafieux.
7: Il est temps que toute la jeunesse, mais aussi les autres générations et tous ceux qui le peuvent sortent pour protester pour notre pays. Car l'Albanie n'est pas à vendre. Elle appartient aux Albanais et pas à quelques bandits.
6: Toujours un mégaphone à la main, Arben Kola est l'un des animateurs de cette mobilisation. Elle dépasse aujourd'hui la seule question du projet de complexe touristique associé à la famille Trump.
8: C'est une lutte pour renverser le système. Ce n'est pas une lutte contre l'Amérique et la famille Trump. Ils ont été piégés par notre Premier ministre. Il n'a qu'une solution, démission, démission, démission.
6: D'Italie, de Suisse ou de France, depuis quelques jours, des centaines d'Albanais reviennent au pays pour participer à cette révolution des flamants roses. Olsi, 44 ans, arrive tout juste d'Allemagne.
9: Aujourd'hui, cette jeunesse est en train de changer les choses et je pourrai bientôt rentrer vivre ici avec mes enfants.
6: Alors que les manifestants réclament son départ sans condition, le Premier ministre Edi Rama continue de minimiser l'ampleur.
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13: Milan, bonjour.
14: Bonjour.
13: Nous sommes au sein du Makistan, deuxième journée. Vous proposez un atelier en référence à Google, lequel ?
14: Alors, plus précisément, on propose de sensibiliser les gens à toutes les fuites qui peuvent y avoir sur leurs appareils numériques, consciemment ou à leur insu. Et donc Google en fait partie, mais Microsoft et tous les GAFAM en fait ont un petit peu mis leur joue sur l'informatique et l'internet. Et on est là pour sensibiliser sur les enjeux politiques qu'il y a autour de l'utilisation de l'informatique et de nos smartphones. Et en fait, Google a une position un peu monopolistique avec Android sur tous nos téléphones portables. Et depuis quelques années, il y a plein de libristes qui se sont motivés pour créer des systèmes d'exploitation libres. Et donc, on profite du stand qu'on a ici pour vulgariser un peu ces systèmes d'exploitation, montrer aux gens comment c'est possible de les installer relativement facilement. Et au-delà de ça, même en restant sur un système Android normal, comment installer des applications libres et essayer de s'affranchir un maximum de toutes les applis qui sont contrôlées par les GAFAM et qui, du coup, contiennent toujours des backdoors et des petits des choses cachées dans leur code qui permettent de faire fuiter des données.
13: Alors là, vous parlez essentiellement de l'utilisation d'un téléphone portable, Android en particulier, avec justement cette omniprésence de Google au sein de ces appareils. Et qu'est-ce que vous proposez comme alternative, comme navigateur justement ?
14: Alors, en termes de navigateur Internet, Firefox, Mozilla, ça fait assez longtemps que ça existe et c'est un logiciel libre. Du coup, c'est vrai qu'on fait pas mal la promotion des logiciels libres parce que par opposition à Google Chrome ou à Internet Explorer ou des choses comme ça, le code source de ces logiciels sont complètement ouverts et accessibles à tous. Et ça permet d'avoir un regard et une vigilance collective sur l'évolution des codes de ces applications. Donc en navigateur, on va préconiser l'utilisation de Firefox ou de Fennec sur les téléphones portables. Pour les ordinateurs, au lieu d'avoir Windows, on peut facilement installer aujourd'hui Linux sous ses différentes formes. Il y a Linux Mint et plein d'autres dérivés qui existent. Et pour les téléphones portables, pour éviter Android, on peut installer Lineage OS, EOS ou GraphenOS. Et donc, selon les modèles de téléphone, en fait, il y a des personnes qui se sont motivées à réécrire le code d'Android pour chacun des modèles, parce qu'en fait, à chaque appareil, il faut un code spécifique pour pouvoir avoir un operating system complet, un système d'exploitation complet. Donc, des fois, il faut être un peu patient, il faut attendre qu'une équipe de geeks se mette dessus et crée le nouveau code pour permettre d'avoir le système d'exploitation qui est adapté au téléphone.
13: Cette alternative que vous proposez est en quelque sorte dans des balbutiements ou alors il y a des choses quand même bien établies ?
14: Ça commence à faire quelques années déjà, du coup, moi ça fait plusieurs années que j'ai plus Android sur mon téléphone portable et les systèmes sont extrêmement performants, j'ai aucun souci. Les seuls problèmes qui parfois peuvent arriver, c'est si on a des besoins d'applications qui sont très liés à Google, pour des raisons professionnelles ou autres. Par exemple, là on est au Pakistan, pour les personnes qui travaillent à la frontière et qui aident les exilés à s'installer et à créer un peu un réseau d'entraide, la plupart des exilés ont WhatsApp sur leur téléphone portable. Et c'est vrai que WhatsApp, c'est Meta, ça fait partie du groupe Facebook. Et les systèmes d'exploitation libres permettent d'installer ces applications-là. Mais ça demande du coup de laisser des petites portes d'entrée à des codes pas libres sur des systèmes d'exploitation libres. Donc les deux sont compatibles, mais parfois il peut y avoir des selon les mises à jour et tout, il y a des fois il va falloir que débloquer des tout petits trucs. Mais pour tout ce qui est applications libres, ces systèmes d'exploitation marchent vraiment très bien.
13: Vous-même êtes un geek en quelque sorte ou passionné du numérique ?
14: Pas tant que ça. Moi, je suis plus venu sur les logiciels libres par militantisme que par intérêt pour la chose informatique. Après, j'ai fait des études de mathématiques et donc j'ai un peu appris à la fac les béaba de l'informatique, mais j'ai jamais été vraiment passionné par ça. Mais on m'a quand même transmis cette philosophie et l'importance de militer pour des logiciels libres parce que c'est des choses qui sont utilisées au quotidien par plein de personnes et qu'en optant pour le libre, on opte pour une émancipation face aux GAFAM et aux grosses puissances économiques qui vont avoir un intérêt économique, donc vouloir faire du profit à partir des informations qui sont brassées. Alors que les applis libres sont développées par des bénévoles, Et d'ailleurs, on les remercie parce que ça prend un temps fou. Et le réseau de libristes permet vraiment aujourd'hui de s'affranchir complètement et de s'émanciper complètement de tous ces GAFAM.
13: À votre connaissance, ce réseau libriste, comme vous le dites, est en plein développement. Il a une bonne base déjà établie.
14: Il a une bonne base et c'est vrai qu'il est assez transgénérationnel parce que dans les clubs de libristes ou même qu'on peut trouver autour de chez soi avec notamment les install parties où les personnes qui se sentent compétentes proposent d'installer Linux sur les ordinateurs des personnes qui veulent ou EOS ou Lineage OS. Et du coup, c'est vrai que moi j'ai rencontré plein de personnes, des personnes retraitées ou alors des jeunes, des personnes d'une vingtaine d'années. Donc il y a un réseau qui existe depuis quand même pas mal d'années et qui se renouvelle aujourd'hui. Donc c'est assez positif, c'est source d'espoir parce que je pense que les enjeux politiques derrière ça sont en train de se généraliser et de se vulgariser. On rencontre de plus en plus de personnes qui sont intéressées et on le voit aussi dans les stands qu'on propose. La curiosité, elle est là, les gens sont intéressés, ont envie. Et c'est vrai que passer le pas, c'est pas toujours évident. Mais par rapport à il y a 20 ans où Linux, c'était un peu obscur, les applications de type Photoshop et autres ne pouvaient pas marcher. Aujourd'hui, déjà, elles marchent vachement mieux et il y a plein de logiciels libres qui sont vachement perfectionnés et qui permettent de se passer de ces logiciels qui paraissaient essentiels. Enfin, je pense notamment en architecture ou en ingénierie. Il y avait Archicad ou des logiciels d'écriture vectorielle. Voilà. Et aujourd'hui, avec FreeCAD, on arrive à avoir un logiciel hyper complet, très pointu et qui permet d'aller très loin en termes d'utilisation.
13: Ça s'est beaucoup plus amélioré dans l'utilisation, dans l'ergonomie. Je me souviens, GIMP, dans les premières années, c'était assez fastidieux, avec cette multitude de petites fenêtres qui apparaissaient sur l'écran. Ça s'est un peu calqué sur Photoshop au niveau de la construction. Donc ça, c'est un bon point. Et pour d'autres applications, j'imagine que c'est pareil. Comment se fait connaître justement ce réseau alternatif? Ici, c'est le Makistan. Est-ce qu'il y a une organisation aussi un peu localisée sur toute la France de ces activités? Par exemple, à Dix, nous avons l'IODI qui développe aussi le système Linux comme système d'exploitation avec aussi l'aménagement d'un data center local pour éviter d'être en accès sur les GAFAM, par exemple.
14: C'est vrai qu'aujourd'hui, il y a un réseau associatif qui s'est développé et qui permet d'avoir accès à des humains et de ne pas être seul sur son ordinateur à chercher les informations. Et il y a un réseau, par exemple, des parrains et marraines Linux. En cherchant sur un navigateur Internet, on peut chercher assez facilement le réseau des parrains et marraines Linux qui recense toutes les personnes qui s'inscrivent et qui sont compétentes pour accompagner. Il y a aussi nous, dans les Hautes-Alpes, on a un réseau Linux Alpes. Qui est assez fourni et où on peut facilement trouver des gens à côté de chez soi ou être redirigé vers des install parties. Et je pense que ça se diffuse pas mal avec le bouche à oreille et de plus en plus avec ce genre d'émission. Et vu qu'on prend conscience collectivement des enjeux du numérique et aussi de la... du rôle que le numérique joue dans nos vies aujourd'hui, parce que les nouvelles générations, elles ont grandi avec un téléphone dans la main, elles ont accès à Internet depuis tout petit. Et du coup, ça fait partie intégrante de leur vie sociale, de leur vie professionnelle, même de leur vie personnelle avec tous les réseaux sociaux. Et du coup, on a des réseaux sociaux comme Mastodon qui proposent des serveurs décentralisés, qui empêche du coup d'avoir une politique restrictive. Si jamais Facebook demain décidait de mettre une censure en place sur certains, sur la question de, par exemple, du génocide en Palestine ou ou d'autres sujets un peu politiques, ils pourraient bloquer complètement toutes les publications avec le mot-clé Palestine, alors qu'avec des systèmes comme Mastodon, qui sont déjà libres et qui en plus sont décentralisés avec plein de serveurs multiples, il n'y a pas du tout de possibilité verticale de bloquer l'information. Donc ça se diffuse et c'est beaucoup plus horizontal et autogéré.

0: quand on écoute l'actualité et aussi les investissements opérés par ces grands groupes, notamment Microsoft, X et compagnie, comment fonctionne économiquement ce réseau justement des libristes, des alternatives? Est-ce qu'il y a une possibilité limitée ou illimitée de son développement avec de très faibles moyens?
1: Alors, je dirais, le modèle économique, il est basé sur le don. Mais en tout cas, la plupart des logiciels libres sont gratuits. Et le don est fortement recommandé pour justement permettre de payer les coûts liés au développement de ces applications libres. Parce que, par exemple, il va falloir un accès à un serveur, il va falloir du matériel informatique. En général, c'est le matériel personnel des gens. Mais le travail en lui-même est bénévole, mais il y a quand même des coûts liés au développement de ces applications qui demandent de l'argent, et donc les campagnes de dons sont assez fréquentes pour aider au développement et à la mise à jour de ces applications. Parce que c'est vrai que c'est pas tout de développer une appli ou un logiciel, mais derrière, il faut le mettre à jour, parce que il y a des failles dans la... qui apparaissent avec l'évolution des logiciels et des systèmes d'exploitation, qui créent donc des portes d'entrée pour des potentiels hackers que ce soit des puissances étatiques ou des hackers malveillants. Mais en termes de sécurité, c'est hyper important de continuer à développer et de maintenir tous les codes à jour.
0: Il y a aussi ce matin, donc vous opériez une formation, comment dégoogliser ces appareillages. Vous avez eu deux propositions, celles concernant les téléphones peut-être, et peut-être aussi les ordinateurs. Ce sont deux systèmes différents quand même au niveau de la manipulation. Comment peut-on dégoogliser un appareil numérique? Est-ce qu'il y a des paramètres à modifier, ou est-ce qu'il faut aller à la chasse de fichiers cachés qui permettent à notre insu de se remettre à jour, même si on opère de nouveaux paramétrages? Comment ça se déroule?
1: Alors, sur un téléphone, en fait, on peut déjà aller farfouiller et regarder toutes les autorisations que nos applications demandent. Et on est parfois surpris de voir qu'une application pour jouer aux échecs demande l'accès à la position GPS, à la caméra, au micro, alors qu'a priori, il n'y en a absolument pas besoin. Et du coup, le but de l'atelier de ce matin, c'était un peu de donner les clés pour les participants et les participantes pour arriver à aller derrière l'interface familière de leur téléphone et de comprendre quelles applications et où ça se passait, en fait, les fuites dont je parlais. Et donc, il y a déjà ça, trouver dans notre téléphone, dans les paramètres, les endroits où on peut prendre conscience de tout ça. Et il y a aussi des applications du genre comme Exodus, qui permettent de faire un scan du téléphone et de donner toutes les fuites, tous les accès qui sont autorisés par toutes les applications qu'on utilise. Et ça permet déjà de prendre conscience. Ensuite, pour la partie plus appliquée et pour sortir réellement de toutes ces applications qui font fuiter tout ça, et ben c'est pour ça qu'on propose une table, un atelier ouvert toute l'après-midi, où les gens peuvent venir avec leurs appareils numériques et on les accompagne dans par exemple, leur proposer les applications libres qui peuvent remplacer leurs applications mouchardes, ou carrément désinstaller Android et réinstaller. Et donc, pour désinstaller Android sur un téléphone, il faut regarder sur le site de Lineage OS, par exemple, pour voir si le modèle de notre téléphone a déjà été traité par une équipe. Et il faut aller dans c'est un petit peu complexe, il faut aller dans le téléphone pour se mettre en mode programmateur et aller vraiment sur le code source de notre téléphone et réinstaller ce système d'exploitation.
0: Ça veut dire que sur n'importe quel téléphone portable Android, on peut y accéder à ce langage de paramétrage et peut-être aussi de langage informatique. Il y a on peut procéder parce que quand on utilise notre téléphone portable, il y a toujours ces interfaces Android, mais est-ce qu'il y a aussi cet écran noir avec ce langage incompréhensible qu'on peut afficher sur un téléphone donc.
1: Tout à fait, tous les téléphones peuvent... On peut toujours aller dans le mode programmateur du téléphone. Après, je déconseille aux personnes qui ne sont pas férues d'informatique et qui ne comprennent pas le langage, le code informatique, de commencer à modifier des choses sur le téléphone, parce que ça risquerait de résulter en une panne de l'appareil. Mais aujourd'hui, il y a vraiment des tutos sur Internet qui sont assez faciles d'accès, et notamment pour GraphenOS, pour tous les Pixel Phones, il y a GraphenOS qui est assez facile à installer en autonomie. Moi, c'est comme ça que je me suis motivé à animer l'atelier aujourd'hui. C'est qu'en me rendant compte que j'avais réussi à le faire tout seul, je me suis dit que c'était facile de donner les clés de compréhension et de dédramatiser un peu ce qu'on peut mettre autour de la complexité informatique, et qu'à partir de commandes simples, on arrive en fait à accéder et à réécrire le logiciel de notre téléphone portable en profondeur, quoi.
0: Je parlais de l'Yodi pour Di, hein, et le Diwa. Est-ce qu'il y a des propositions similaires un peu à votre connaissance sur l'ensemble du territoire national avec ces décentralisations hein, de serveurs notamment?
1: Bah, je pense que dans chaque région, dans chaque département, il y a des réseaux existants. Moi, j'habite dans les Hautes-Alpes. On a une association qui, du coup, accueille des install parties une fois par mois. Il y a des tiers-lieux ou des lieux associatifs qui proposent aussi ce genre de démarche. Donc, vraiment... intéressez-vous à ça et faites vos recherches à côté de chez vous, mais la carte des parrains et marraines Linux peut être très utile pour ça, et il y a plein de réseaux accessibles en ligne qui pourront vous donner des contacts, donc n'hésitez pas à faire preuve de curiosité, à aller chercher les réseaux à côté de chez vous.
0: Alors, une question, celle de l'alternative que vous proposez, est-ce qu'elle va jusqu'à même mettre à disposition cet accès de navigateur gratuitement, ou alors il y a toujours un prix à payer pour accéder au réseau?
1: Non, les logiciels et les applications sont gratuites, oui. Mais par contre, la connexion à Internet, oui. Alors oui, aujourd'hui, l'accès à Internet via les satellites est toujours payante. Après, il existe des fournisseurs d'accès associatifs qui se développent depuis pas mal d'années, mais encore une fois, faut pas hésiter à faire des recherches. Elles sont plutôt locales, donc c'est plutôt par département, mais il y a des associations qui commencent à proposer des box à 35€ par mois, par exemple dans la Drôme, pour avoir un fournisseur d'accès associatif libre qui n'est pas Orange, SFR, ou, pour ne pas les citer.
0: Un téléphone portable, ça fait pratiquement 30 ans que cela existe. On a pu voir cette évolution hein, aussi par rapport aux fréquences. Là, aujourd'hui, on en est à la 5G. J'imagine que les générations vont encore s'améliorer. Est-ce qu'il y a toujours cette possibilité de pouvoir bricoler aussi, comme les premiers ordinateurs, on pouvait bricoler, donc on pouvait paramétrer sans pour autant mettre en péril la machine. Est-ce qu'aujourd'hui, ça s'est beaucoup plus densifié au niveau de la technologie? Et est-ce qu'il y a aussi justement une réflexion autour de cet accès à l'alternative, de pouvoir bricoler ces appareillages qui sont proposés par exemple, les systèmes Linux?
1: Alors c'est vrai que passer sous Linux permet de détourner un peu l'obsolescence programmée, parce que c'est des logiciels qui en général sont beaucoup moins lourds pour les appareils.
0: D'ailleurs, juste, je me souviens effectivement, un appareil qui fonctionne sur un système Windows qui ne fonctionne plus peut de nouveau fonctionner avec un système Linux parce que beaucoup moins gourmand.
1: Tout à fait. Donc ouais, c'est des systèmes d'exploitation qui sont beaucoup plus légers, qui permettent aux machines qui seraient obsolètes sinon de continuer à fonctionner. De la même manière, pour les téléphones portables, au bout d'un moment, les mises à jour ne sont plus proposées sur certains modèles pour Android, et ce qui fait que ça expose l'utilisateur ou l'utilisatrice à des failles de sécurité importantes, alors qu'avec les OS libres, on peut continuer à mettre à jour et typiquement avoir la dernière version d'Android. Alors, Android, c'est un mot qui peut être à double sens, parce que Android, on l'utilise communément pour parler du système d'exploitation de Google, mais au départ, c'est un operating system qui est libre. Et du coup, Google a rajouté des couches par-dessus pour le faire sien. Mais avec un Pixel 3, par exemple, on ne peut plus mettre à jour la version Google d'Android, alors qu'avec GraphenOS, on peut installer la dernière version d'Android libre dessus, et donc avoir un appareil qui est protégé et mis à jour, et qui donc n'est plus obsolète.
0: À votre connaissance, est-ce qu'il existe des sites internet pour se documenter ? Par exemple, la personne qui souhaite voir les modifications possibles sur son téléphone portable, est-ce qu'il y a des conseils ?
1: Bah, tout à fait. Je pense que installer l'application Exodus sur son téléphone portable, c'est très utile. Ça peut valoir le coup aussi d'aller sur le site internet d'Exodus, donc Exodus, avec un epsilon comme symbole. Il y a les sites des systèmes d'exploitation libres qui proposent une présentation assez exhaustive en ligne. Donc j'ai cité GraphenOS pour les téléphones Pixel, donc Graphen comme le carbone, GraphenOS, LineageOS ou EOS, qui sont les trois principales alternatives à l'Android de Google. Et leurs sites sont assez bien fournis et proposent pas mal de solutions. Et après, il y a plein de communautés en ligne de chaînes de vidéos qui permettent d'avoir un accès et des vulgarisations. Enfin, il y a plein de vulgarisateurs en ligne qui font un super travail là-dessus.
0: Quelle est la place de l'IA dans le système Linux ?
1: Et ben là, je dois dire que je ne vais pas être hyper compétent pour répondre, parce que
0: est-ce qu'il existe une présence IA dans le système Linux ?
1: Pas à ma connaissance, parce que l'IA, pour l'instant, elle est accessible en ligne. Probablement qu'il y a des serveurs physiques où on peut discuter avec des IA, mais ça se passe plutôt dans des labos de recherche. L'IA, en plus, elle se nourrit de toutes les informations que l'Internet lui donne et que les utilisateurs et les utilisatrices qui font des demandes à cette IA, tout ce qu'on lui donne rentre dans son logiciel et dans ses métadonnées. Alors que Linux est un système d'exploitation, donc c'est un code informatique qui permet d'utiliser le matériel informatique et indépendamment de l'accès à Internet ou non. Donc je pense pas que l'IA soit directement liée à Linux.
0: Il y a ça aussi, c'est ce côté de présence, hein, de surveillance aussi de ce qui circule, hein, sur les réseaux sociaux, sur les systèmes d'exploitation. Il y a pour vous aussi, en quelque sorte, cette recherche de pouvoir se mettre à l'écart de ces écoutes. Et pour cela, il y a toute une création à venir ou qui se transforme peut-être.
1: Je pense que pour les questions de vie privée et d'éviter les fuites d'informations, il y a une espèce d'hygiène d'utilisation du numérique à avoir. Et dans les réseaux militants notamment, il y a des formations qui sont opérées pour que les gens soient un petit peu au fait des risques qui peuvent être liés à l'utilisation d'applications de discussion en ligne. Et parfois, les gens méconnaissent, mais on peut utiliser une application de messagerie cryptée et sécurisée, mais l'application clavier de notre téléphone peut envoyer les données sur un serveur à notre insu. Donc c'est pour ça que Exodus Privacy permet vraiment d'avoir un scan assez intéressant de notre téléphone portable.
0: À part Exodus, est-ce qu'il y a d'autres sites internet à conseiller aux auditeurs ?
1: La Quadrature du Net, Exodus Privacy
2: et
1: code.gouv.fr, qui est un site officiel qui est assez instructif et qui est assez précieux, parce que on a quand même en France une culture des logiciels libres et de la vie privée dans l'utilisation de l'informatique qui n'est pas partagée partout. Et du coup, on a quand même un site gouvernemental qui recense toutes les initiatives.
0: Merci Milan.
3: Merci à vous.
0: Bonne soirée.
3: Au revoir.

les néons, pour ne pas être dans le néant. Combien de temps passé s'est envolé dans cette quête? Dans les coulisses, ce tapis, la renommée, la reconnaissance semble aussi légère et flottante qu'une feuille morte tourbillonnant dans le vent. Et si tu l'as reçue, est-elle vraie ou factice? Depuis que tu es né jusqu'à aujourd'hui, des cycles, des émotions reçues, ce désir sous le soleil, sous cette pluie va diminuant. Que devient-on? Nous n'avons pas tous l'eau courante à porter. On va chercher en nous cette soif d'être pour s'abreuver comme on va chercher l'eau au fond du puits avant de pouvoir la porter à sa bouche. C'est un peu comme l'arbre qui attend la pluie pour reverdir.

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2: À la une de votre journal, Martin Guèze, 10 ans de regrets et un au revoir au Royaume-Uni.
4: Le Premier ministre Keir Starmer a bien choisi son jour, lui qui a démissionné à la veille des 10 ans du Brexit. Un départ symbole de l'instabilité politique du pays depuis son départ de l'Union Européenne, départ que beaucoup regrettent aujourd'hui, notamment les plus jeunes et les agriculteurs. Gros plan sur les 10 ans du Brexit dans ce journal avec Emeline Vin, notre correspondante à Londres. Après un marathon de pourparlers, les négociateurs de premier plan de l'Iran et des États-Unis ont quitté la Suisse. Les États-Unis qui annoncent le retour imminent de l'Agence internationale de l'énergie atomique en Iran, ce qui n'est pour l'instant pas confirmé, mais ce qui serait un grand pas dans le dossier du nucléaire iranien. Bientôt 39 ans, mais encore l'appétit d'un gamin. Lionel Messi affamé de buts à la Coupe du Monde et de deux qui font 18. Voilà l'Argentin tout simplement meilleur buteur de l'histoire de la compétition. Et puis enfin, un coup de jeune sur la scène jazz. Une nouvelle scène rafraîchissante à Maison Lafitte, près de Paris, où se tient le Maison Lafitte Jazz Festival. Immersion en fin de journal.
2: Ici la sortie au Royaume-Uni, on se souvient aujourd'hui du Brexit, tandis que Keir Starmer dit, lui, exit.
4: Qui a démissionné hier de son poste de Premier ministre, un peu moins de 2 ans après avoir pris ce poste, et à quelques heures des 10 ans du Brexit dans le pays, lui qui était partisan d'un rapprochement avec l'Union Européenne. Bonjour Emeline Vin.
5: Bonjour Martin, bonjour à tous.
4: Vous êtes notre correspondante à Londres. Keir Starmer lâché par ses députés du Parti travailliste. Il paye aussi une série de mauvais choix politiques. Alors, what's next, comme on dit chez vous? Que va-t-il se passer maintenant au Royaume-Uni?
5: Alors, Keir Starmer devrait rester en poste jusqu'à la désignation de son successeur. Alors, en théorie, d'abord, les candidats à sa succession devraient se déclarer le 9 juillet, date d'ouverture des nominations, parce qu'ils doivent recueillir le soutien d'un quart du groupe parlementaire. Liste finale connue une semaine plus tard, puis élection interne et nouveau Premier ministre d'ici septembre. Ce qui représente quand même 2 mois et demi de flottement, d'incertitude, même si ce seront les vacances d'été. En pratique donc, il est possible qu'il n'y ait qu'un seul candidat, Andy Burnham, qui vient de prêter serment comme député. Alors lui, il aurait le soutien des 3/4 du groupe parlementaire. Il s'agirait alors de ce qu'on appelle ici un couronnement, une transition sans élection. Inconvénient, il n'y aurait pas de débat d'idées, parfois utile pour construire un consensus que n'a pas réussi à trouver Keir Starmer.
4: Et Keir Starmer.

0: Agriculteurs britanniques, 10 ans donc après le Brexit, alors qu'aujourd'hui 2/3 des Britanniques estiment que cette sortie de l'Union européenne était une mauvaise idée. Un des motifs de ce départ était à l'époque que le pays versait trop d'argent à Bruxelles. Les partisans du Brexit, qui promettaient notamment de remplacer la fameuse PAC, la politique agricole commune, par des subventions au cas par cas. Sauf qu'aujourd'hui, Emeline, les agriculteurs regrettent la PAC, comme vous avez pu le constater.
1: Il y a 10 ans, Hugh Broom était contre la sortie du Royaume-Uni de l'Union européenne. Aujourd'hui, cet éleveur bovin du sud de l'Angleterre regrette les subventions de la politique agricole commune.
2: Certes, la PAC a toujours été lente. Ça prend 7, 8 ans à chaque fois, mais au moins, c'est prévisible. Ici, depuis le Brexit, les aides changent toutes les 30 secondes.
1: SFI, BPS, RDP. Les aides fragmentées du gouvernement sont conditionnées à des stratégies environnementales. Du travail en plus pour Lawrence Matthews, 40 ans d'élevage et de culture céréalière au compteur.
3: Il faut surveiller les annonces gouvernementales tout le temps. J'ai réussi à décrocher une subvention d'efficacité agricole. J'ai pu renouveler mon équipement, avoir des outils électroniques plus éco-responsables. Mais ça n'a pas été disponible longtemps et beaucoup d'autres exploitations n'ont pas été assez rapides et ont loupé le coche.
1: En plus, Hugh Broom dénonce un gros manque de visibilité.
2: Les subventions que je reçois représentent la moitié de ce que je touchais avec la PAC. Je touche actuellement une aide qui doit terminer l'année prochaine et je ne sais pas ce qui arrivera après.
1: Le Brexit a confirmé vos craintes?
2: Oui, c'est ce à quoi je m'attendais. Ça nous a coûté des centaines de milliards.
1: Depuis 5 ans, les éleveurs dénoncent aussi difficultés d'approvisionnement et baisse des exportations. Emeline Vint, de retour de Dorking, RFI.
0: Emeline Vint qui signait ce matin notre dossier de la rédaction. Merci Emeline. Dossier à lire également sur notre site internet rfi.fr, notamment cet éclairage sur le rapprochement tenté à nouveau par le Royaume-Uni avec l'Union européenne.
4: En Suisse, fin des discussions techniques entre Iran et États-Unis.
0: Qui ont convenu de la création de groupes de travail, notamment sur le nucléaire. Alors qu'hier, les négociateurs de premier plan ont quitté le château de Birkenstock, notamment le vice-président américain J.D. Vance, qui a annoncé que l'Iran avait accepté d'inviter à nouveau des inspecteurs de l'Agence internationale de l'énergie atomique sur son territoire. Ce que Téhéran n'a pas confirmé, l'AIEA non plus, mais ça sera un grand pas dans ces négociations. L'AIEA qui joue un rôle clé de surveillance du nucléaire en Iran. Guilhem Delteil.
5: L'AIEA a été les yeux de la communauté internationale en attente, à Fordo ou encore à Ispahan. L'accord de Vienne signé en 2015 lui avait confié la mission d'inspecter les installations nucléaires iraniennes et de vérifier que la technologie développée par Téhéran visait bien à développer un programme civil et non militaire. Elle devait donc contrôler que le régime iranien respectait bien l'engagement en échange duquel il avait obtenu une levée de sanctions internationales. Mais en se retirant de l'accord en 2018, lors du premier mandat de Donald Trump, les États-Unis ont compliqué la tâche de l'agence. L'Iran a alors commencé à restreindre l'accès des inspecteurs de l'AIEA à ses sites nucléaires, au point qu'en mai 2025, le gendarme onusien a dit avoir perdu la continuité de sa connaissance sur plusieurs aspects du programme nucléaire iranien. 2 semaines plus tard, Israël et les États-Unis lançaient des frappes contre l'Iran, touchant notamment les principaux sites nucléaires qu'ils suspectaient d'abriter un programme militaire. Les relations avec l'AIEA se sont alors encore tendues, et depuis, les inspecteurs onusiens n'ont pu accéder qu'aux sites qui n'ont pas été touchés par les frappes israélo-américaines, pas à ceux qui inquiètent le plus les pays occidentaux, comme les voisins arabes de l'Iran.
0: Téhéran qui a par ailleurs répété ce mardi vouloir garder le contrôle sur le détroit d'Ormuz où transite 20% du pétrole mondial. Le négociateur en chef iranien Mohamed Bakher Khalibaf a affirmé à son retour de Suisse que les conditions dans le détroit d'Ormuz ne retourneraient pas à celles d'avant-guerre.
4: La Syrie a soif de justice.
0: Et ces dernières semaines, les populations locales s'impatientent et les manifestations s'enchaînent dans les grandes villes du pays pour réclamer une accélération du processus de justice transitionnelle. Un mouvement social inédit, 1 an et demi après la chute du régime Assad. Les autorités qui craignent des règlements de compte alors que de nouvelles audiences se tiennent demain dans le cadre de procès d'anciens hauts dignitaires de la dictature. Et ce alors que 6000 cadres de l'ancien régime ont déjà été arrêtés. Une réponse qui ne suffit pas à calmer les revendications populaires. Loin de là, reportage de notre correspondante en Syrie, Manon Chaplin.
6: C'est à Deir qu'a débuté le 10 juin dernier le mouvement du sit-in pour la dignité. Ahmad a pris part à la contestation destinée à faire pression sur le gouvernement de transition.
7: Aujourd'hui, on voit encore des criminels se balader parmi nous comme si de rien n'était.
6: À Alep, Idlib, Latakia ou encore Damas, le mouvement a rapidement pris de l'ampleur. Des milliers d'habitants sont descendus dans la rue pour réclamer une accélération des poursuites contre les responsables des crimes de l'ancien régime, mais aussi une amélioration des conditions de vie, toujours aussi difficiles.
7: 1 an et demi après la révolution, nous n'avons encore rien vu de ces bénéfices.

0: Pensé par une vie digne pour les citoyens.
1: La contestation se déroule en parallèle du procès de plusieurs grandes figures du clan Assad, Ali Lali, révolutionnaire de la ville.
2: Ce n'est pas une justice transitionnelle, mais une justice sélective. Nous réclamons le jugement de l'ensemble des responsables et une réparation des préjudices subis par les victimes.
1: Autre revendication, une meilleure représentation des mouvements révolutionnaires dans les institutions de l'État. Plusieurs militants s'inquiètent d'une concentration du pouvoir autour du cercle du président, Ahmed Al-Shara.
2: Il n'est pas acceptable que nous ne puissions pas participer à la vie politique, ni même encore créer de parti.
1: Sans justice, prévient-il, la colère pourrait virer à la vengeance, avant d'ajouter l'existence même d'une contestation et la preuve d'une victoire de la révolution. Manon Chaplin, des Résors, RFI.
3: 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Enfin, de premières élections programmées au Soudan du Sud.
4: Les toutes premières de l'histoire du pays indépendant depuis 2011. Elles devraient avoir lieu le 22 décembre, comme l'a confirmé la Commission électorale nationale. Des élections maintes fois reportées en raison de la guerre civile et de la rivalité entre les deux camps belligérants, à savoir celui du président Salva Kiir et celui de son premier ministre, de son vice-président, pardon, Riek Machar. Au Ghana, à présent, la conférence sur la justice réparatrice vient de s'achever dans le pays et dans la foulée, les autorités ghanéennes ont annoncé que les Pays-Bas, mais aussi l'Allemagne, allaient restituer près de 2000 objets pillés durant l'époque coloniale. Guillaume Thibault.
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0: Les cueilleurs de sons. Les sons du quotidien révèlent les géographies, les reliefs, les architectures, les météos, les occupations végétales, animales, humaines, les densités et les respirations des territoires. Les cueilleurs de sons entraînent leur attention à ces ambiances et détails sonores, les choisissent et les enregistrent. Je me forme cette récolte pour dessiner un portrait sonore des lieux choisis, aujourd'hui. Dans cet épisode qui fait partie de la série Village en son, nous sommes à Saint-Nazaire-le-Désert dans la Drôme et nous allons écouter la cueillette des élèves de la classe unique d'Irène Servant, assistée de Pauline Meuniel.
1: Nous, on peut commencer à y aller ?
2: Oui, allez-y.
3: Comme ça, c'est bien pour nous.
4: Même le meilleur orthophone à côté.
5: J'arrive pas à faire
2: ça. En fait, le trou de l'oreille, il est un peu plus bas quand même.
4: C'est vrai.
2: Tu donnes une feuille toute faite et tu la décores ?
4: Fais de très près. T'entends bien?
2: D'accord. Okay. C'est un bruit.
4: Et lui, c'est l'oiseau.
6: Oh, t'entends.
4: On va là-haut. C'est la bergerie. La bergerie. Les plaines. Les brebis des rasettes.

0: Là, j'en ai tiré un petit peu, oui, ce week-end. 45, oui. Ah ouais. Mettez pas vos doigts.
1: T'as vu ? Allez, avancez.
2: Que pensez-vous de cette sortie, madame ?

0: La fontaine.
1: L'épicerie.
2: Bonjour.
3: On peut peut-être reprendre un petit café.
4: C'est le
5: un espresso ou un allongé?
3: Un espresso, s'il te plaît.
2: Hop là. Et tu veux le rendre? Oui, Hélène. J'ai pas de baguette graine là, ces jours-ci.
6: Voilà.

0: qui veut monter avec moi?
1: Pas moi. Moi.
0: Allez.
1: C'est moi.
0: C'est raté.
2: Vas-y, descends,
0: descends au toboggan.
3: Descends, mon pas, descends.

0: Oh, ça fait chaud là.
1: Ah oui.
2: Ouais.

Il va être bien chaud le four. Là, je vais sortir le pain d'olive de son bac. Je vais peser. Je vais façonner comme tout à l'heure.

0: Au fil du temps, les sons changent et parfois disparaissent. Les anciens du village nous les racontent et nous tentons de les recréer avec des bruitages faits maison. Ici, à Saint-Nazaire, Nadine Jouve, Maggie Blache et Georges Bonnard se souviennent.
1: Saint-Nazaire, le désert, les sons d'avant.
0: Donc Georges, Nadine et Maggie vont nous parler des sons qu'on n'entend plus aujourd'hui et qu'eux ont connus dans le village ou autour.
2: Il y a eu les transhumances qui, aujourd'hui, se font en camion. On transporte les bêtes en camion pour les monter sur les alpages, qu'avant, elles montaient directement à pied. Donc, il y avait des sons énormes parce qu'elles avaient toujours beaucoup de sonnailles, ces bêtes. Elles étaient très nombreuses. Et nous, on entendait à 500 mètres avant qu'elles arrivent au village, on entendait déjà le son de toutes ces bestioles.
3: À un moment donné, elles devaient envahir toute la rue du bois, jusqu'au sentier, c'est sûr. Dans le village, oui, il y en avait beaucoup qui avaient une chèvre ou deux.
2: Cochon.
3: Beaucoup, un cochon, des lapins, des poules. Oui.
4: C'était beaucoup plus vivant.
3: Les chèvres, des fois, elles se rassemblaient et il y a quelqu'un qui les emmenait pêtre.
2: Eh oui.
3: Prenait les chèvres un peu de tout le monde. Alors ça bêlait, pardi, bien sûr, ça faisait du bruit, c'était bruit. Des bruits qu'on n'entend plus, ça non plus.
2: On entendait des cochons crier quand il était gros que, bon, à l'époque, on les menait pas à l'abattoir pour les saigner. Le cochon était tué sur place. Donc là, bien sûr, mais là, c'était un bruit désagréable parce que c'était un mauvais moment pour lui. Maintenant, ce qu'on entendait quand il y avait les marchands pour les foires qui venaient, qui se mettaient les cochons dans un camion et que le soir, ils répartissaient à leurs cochons, à tous ceux qui avaient acheté le cochon pour le faire vivre 7-8 mois à la ferme, là, c'était des crues et des bruits qui n'étaient pas désagréables parce que le cochon, il allait être bien soigné pendant X mois, voilà tout. Après, bon, le but dernier, c'est sûr que... Mais enfin,
3: il ne savait pas.
2: Il ne savait pas. Voilà. Les agneaux aussi, plus vieux, il y avait des agneaux aussi, des chèvres, des brebis, tout ça, emmenés par des marchands de bestiaux.
5: Venez acheter mes beaux agneaux, venez.
2: Donc là aussi, chaque bête bêlait, chaque bête était anxieuse et tout. C'était des bruits que dans le village, oui, on n'entend plus aujourd'hui, c'est certain. Et des bruits qu'on n'entend plus du tout aujourd'hui, c'est celui des martinets qui volaient dans le ciel. Il y en avait des quantités, ils étaient très bruyants, et surtout les jours d'orage, ils rasaient le sol, c'était, oh, moi je vois toujours ces vols de martinets, c'était énorme. Après, il y avait les vols de grives, à Saint-Nazaire, on était réputé pour les vols de grives de Kiakia, c'était des milliers de grives, on ne les entend plus du tout, aujourd'hui on n'en voit plus.
3: Et oui, puis moi j'entendais le bruit du marteau sur l'enclume. C'était joli aussi, ça t'était bien. Mon mari était bonjour. Et puis il ferrait les bêtes aussi.
6: Oui.
3: Donc, quand il ferrait aussi, on entendait le bruit du marteau sur les clous. Il a foncé.
2: Le passage des charrettes dans le village.
3: Elles n'étaient pas sur pneus, elles étaient cerclées de fer. Hein.
4: Il y avait les jardinières aussi.
3: Ça fait un petit peu comme les westerns, là. Ce qu'on voit dans les westerns, ça ressemble un peu à ça.
2: Oui, une calèche tirée par des chevaux.
3: Voilà, voilà.
2: En moyenne, c'était tiré par des chevaux ou des bœufs.
4: Les chevaux, oui. Qui étaient ferrés faisaient du bruit sur la route.
2: Il y avait un peu la roue du moulin, que quand elle tournait, elle faisait un peu de bruit. La roue du moulin, ça faisait un bruit permanent. mettre du bois dans le poêle pour se chauffer l'hiver, à l'école. Eh oui. Le matin, il fallait qu'il y en ait un qui allume le poêle. Et on tenait d'alimenter dans la journée avec du bois. Et on a enlevé les cercles et on les remettait. Et là, ça avait un bruit. Ça, c'était un bruit de fonte. C'était...
3: Il y en avait qui étaient désignés pour faire ça le matin, trop voilà. Drôle.
2: Et oui. Il y avait Gaston, il y avait une scierie aussi en haut du village. Et la trancheuse, elle faisait un bruit permanent.
5: Zim, zim, zim, zim.
3: Les gens apportaient leur tronc d'arbre, quoi, le peuplier, ouais. Je ne sais pas quoi. Et ils les faisaient trancher en planches. Mmh.
2: Comme ils faisaient des cagettes, il y avait le bruit de la graffeuse. Ouais. Il appuyait sur la pédale, ça mettait la graffe. Hein.
3: Et ça faisait clic, clac, clic, clac.
2: Ouais. Et en bas, ils faisaient des meubles, oui. Les rabots, les scies, rabots, tout ouais. Ça, ça faisait si, ça faisait du bruit, oui. Il y avait une pompe à essence. Le tank, ses 5 litres, se vidait dans la voiture. Il remplissait les autres 5 litres.
3: Il fallait pomper comme ça.
5: Faites-moi le plein, s'il vous plaît.
1: Avec plaisir.
3: Moi, j'allais à l'école dans la maison de Nadine.
6: Voilà.
3: Je venais pas à Saint-Nazaire, 1,5 km.
5: Au revoir, maman, je vais à l'école.
7: Bonne journée, ma fille.
3: À pied, avec les sabots de bois,
6: les sabots
3: sur la route.
6: Les sabots.
3: Dans les flaques, on y sautait dessus pour les casser.
2: Les douches à l'école, je pense qu'elles ont été construites dans les années 50. Tous les samedis après-midi, les enfants... aller à tour de rôle prendre leur douche, ils amenaient leurs serviettes, ils amenaient leur savon, ils amenaient...
1: Pourquoi vous vous lavez à l'école ?
2: Chez nous, on n'avait pas de salle de bain à l'époque. Quand les enfants avaient fini de se doucher, c'était les personnes du village qui voulaient se doucher, qui venaient là.
3: L'après-midi.
2: Voilà. C'était une chaudière à charbon qui chauffait l'eau et ça marchait très bien.
5: Maggie et Nadine, allez à la douche, s'il vous plaît.

0: dans les maisons, il y avait des horloges, mais vraiment des grosses horloges qui étaient très très belles. C'est sûr que c'était plus joli qu'un portable aujourd'hui. Hein. Il fallait les remonter tous les 8 jours à peu près.
1: Oui. Des pendules, il y avait des pendules.
0: Il y avait des pendules. Ouais. J'ai toujours vu des pompiers aussi. Ils avaient une pompe manuelle. Ils la portaient sur une charrette, disons. Les gens donnaient un coup de main. Tout le monde savait le faire.
1: La sirène, elle était là-bas où il y a un pot de fleurs.
0: Il la faisait sonner pour réunir les pompiers. Parce qu'il n'y avait pas de téléphone à l'époque.

0: Ouf, le feu est éteint.
1: Ouais, on a eu chaud.
2: Il y avait le téléphone à fil, après, plus tard.
3: C'est pas tout le monde qui l'avait.
4: Moi, dans mon hameau, il n'y avait qu'une famille qui avait le téléphone à fil.
3: Mais nous, c'était ben oui, ben à l'école,
2: en partie,
3: là,
2: c'était un peu ça.
3: C'était la famille.
5: Oui, parce qu'il y avait une cabine.
1: Allô, Georgette. Salut, comment ça va? Bien, ben moi aussi. Je voulais te dire, est-ce que ce soir, tu veux venir au café pour jouer à la belote? Oh oui, t'es d'accord? Super. Bon, ben, à ce soir.
6: Est-ce qu'il y avait la TDE?
2: Elle existait pareil. Ils n'avaient pas les véhicules qu'ils ont aujourd'hui. Alors chacun avait une portion de route à entretenir. Ils partaient à vélo.
7: Mais comment ils partaient?
8: Et la bon, pelle et la pioche.
2: Sur le vélo, il mettait, il attachait sur le vélo.
4: Vous avez d'autres questions, les enfants?
9: Non.
4: Vous avez été très attentifs, merci. Merci à vous trois.
2: Merci beaucoup à vous de nous avoir accueillis.
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c'est le même temps.

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0: petits pas.
1: Le livre qu'on lit au lycée en ce moment, ça parle des fantômes et des démons. On hérite de nos parents, on transmet ensuite à nos enfants. De génération en génération.
2: Peut-être. Mais en tout cas, j'ai l'impression que t'as pris le meilleur du côté de ta...

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1: Tu crois que tout peut redevenir comme avant? C'est bizarre quand on y pense. On connaît pas vraiment ses parents en fait. On sait pas comment ils étaient quand ils étaient gosses ou ados. On est une famille, mais on connaît pas ceux avec qui on vit.
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Ah oui, merci. Merci beaucoup. Et je souhaite à tout le monde beaucoup d'amour, de bonheur, et de dans la nature, au milieu de la verdure. T'oublie pas ton encolure et la confiture chaque matin que tu veux bien, sauf pas la faim.

Salut à toutes, salut à tous. Vous qui écoutez votre radio locale préférée, c'est parti pour Melting Dub. Une heure que nous allons passer ensemble au son du roots, du stepper et du plus expérimental des dubs. Pour finir, j'attaque avec Erimin et l'album Erimin du même nom. Formation qui s'attaque à des grands standards traditionnels du Pays Basque. Chantés ou instrumentaux. El Guetta pour nous lancer dans cette émission.

Je sais pas vous, mais moi, ce son, ça me donne envie de prendre le chemin de la lutte. Eremin, El Guetta, à l'instant sur l'album du même nom, Eremin, qui reprend de la musique traditionnelle basque, je vous le disais. Changement radical d'ambiance avec Roommate et son nouvel album Decades in Dub, paru chez Avocat Audio. Son label, toujours aussi planant. Voici Mezcal.

Le son bien aérien de Roommate à l'instant, Mescal Dub, sur l'album Decades in Dub. Écoutons maintenant le nouveau son de Dictum sur son album Saints Don't Come Here. Blood Money est le morceau que je vous ai choisi, bien lourd, sombre et planant, comme d'habitude avec

Blood Money, Dictum, Saints Don't Come Here, son nouvel EP à retrouver sur son Bandcamp. Et je passe à la publication du morceau Ring the Alarm de Raskitu avec le Volde Exerber All Roots. Ils sont basés en Lituanie et ils nous parlent des drones qui passent au-dessus de leur pays. Étonnant, non ?

Ring the Alarm, Raskitu avec le vol des Exiaber All Roots à l'instant dans Melting Dub. Et je poursuis en accélérant un peu le tempo. Harry Spilton nous propose Balkan Uptown Rockers, nouvel album tout frais avec plein de mélodica ou autre. Ici on dirait même de l'accordéon, c'est très beau. Street Corner.

Street Corner de Harry Spilton à l'instant, Balkan Uptown Rockers, son nouvel album. Et je passe à cette production Rolio in Dub Open Mind dans sa version mix 1 pour nous envoyer un peu de stepper tradi maintenant.

Rulio in Dub, Open Mind, dans sa version mix 1. Et je passe à cette toute nouvelle productrice Dubtor House et son EP, trois titres, Soles Paline 927, du stepper avec un petit côté chiptune, Loud Nest.

Loudness par Dr House, productrice dont je vais suivre le travail sur les Spalines 927. Son 3 titres disponibles sur son Bandcamp. Et je passe à Nomadix qui nous livre Deep in the Obzu avec plusieurs versions dont voici l'original.

de Abzu, Nomadix, à l'instant dans Melting Dub. Et je poursuis avec cette association Cookies et Sima. Sima, la production. Where My Style Comes From. C'est chez Super Cheap Music. Donc, c'est du chiptune à fond, c'est sûr. Burn. Aya, aya.

Earthquake 2026 Mix 1 de Mad Max Hi-Fi. C'est à retrouver sur leur Bandcamp également. Et cette reprise, ce bootleg plutôt du titre Angel de Massive Attack par Eve Dubred et Torma in Dub, franchement incroyable.

Angel Bootleg, Massive Attack évidemment, repris ici par F The Bread et Torma in Dub. C'est à retrouver également sur Bandcamp, comme à peu près tout ce qu'il y a dans cette émission. En vérité, je vais arrêter de le dire, c'est le cas de Frank Dublin et The Star Island, son nouvel EP chez Dub Communication. The Star Island, c'est aussi un morceau que voici dans sa version original mix. Bon voyage.

Frank Dublin et The Star Island Original Mix sur son EP du même nom. Et nous approchons de la fin de cette émission. Merci à toutes et tous pour votre présence. Encore et toujours à l'écoute et rendez-vous dans quelques instants sur internet rdwa.fr, rubrique émission musicale Melting Dub. Je vous laisse avec Feather Mantis, ce morceau de Subset sur son album Roots and Rhythm qui vient de sortir chez Culture Dub Records. À la semaine prochaine, portez-vous bien. Ciao.

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2: Merci de rester avec nous à l'écoute de RFI, les midis à Paris, 10h en temps universel. Le journal, c'est tout de suite avec vous, Gilles Moreau. Gilles, bonjour.
3: Bonjour Caroline Paré, bonjour à tous. Dans l'actualité, l'Iran réaffirme sa volonté de garder le contrôle du détroit d'Ormuz. Détroit stratégique pour le commerce mondial où le trafic reprend progressivement. Calme toujours très précaire au Liban. Des tirs israéliens ont fait ce matin un mort et deux blessés dans une localité du sud du pays. Alors que débute à Washington un nouveau cycle de discussions avec Israël. Dans ce journal aussi, la révolution des flamants roses. C'est le nom de la contestation en Albanie, qui connaît plus de 3 semaines de manifestations quotidiennes. Et en Europe de l'Ouest, la canicule. La nuit dernière a été la plus chaude jamais enregistrée en France depuis le début des mesures. C'était en 1947. Vers un retour à la normale au détroit stratégique d'Ormuz, passage qui avant la guerre voyait circuler librement les navires. En tout cas, sa fréquentation reprend progressivement. Le trafic maritime a atteint hier un niveau record depuis le début de la guerre fin février. Abla Junaidi, bonjour.
4: Bonjour.
3: Le principal négociateur iranien Mohamed Ghalibaf l'a pourtant répété dans l'avion qui le ramenait en Suisse. Son pays compte bien rester maître du détroit d'Ormuz.
4: Oui, dans son avion du retour, après cette première séance de pourparlers avec les représentants américains, Mohamed Bagher Ghalibaf s'est confié à la presse officielle iranienne. Le négociateur iranien en chef a parlé, je cite, de belles réussites, en référence notamment à la suspension des sanctions américaines et le déblocage immédiat de 12 milliards de dollars d'avoirs iraniens gelés. Il s'est aussi exprimé sur l'administration du détroit, on l'écoute.
5: Au début de la guerre, bien avant le cessez-le-feu, j'ai dit très clairement que la gestion du détroit ne retournerait jamais à ce qu'elle était avant. Bien sûr, nous respectons strictement le droit international. Comme pour le Liban, il y a des problèmes à régler. Donc, nous nous sommes mis d'accord pour instaurer une coordination, une ligne téléphonique et un centre de contrôle pour que les ambiguïtés et les inquiétudes soient levées. Et cela pendant 30 jours, pour permettre le retour de la circulation des navires en toute sécurité et rapidité.
4: Voilà, selon l'interprétation du négociateur iranien, la ligne téléphonique dont on a annoncé la mise en place ne sera là que pour gérer les situations d'urgence. Les autorisations de transit, elles, seront à la main de Téhéran à l'avenir. Pour l'heure, le trafic reprend, vous l'avez dit, progressivement dans le passage stratégique traversé hier par au moins 36 navires de matières premières, un record depuis le début de la guerre, d'après les données de la start-up spécialisée Kepler.
3: Merci Abla pour toutes ces précisions. C'était Abla Junaidi. Le Liban entame aujourd'hui à Washington un nouveau cycle de discussions avec Israël. Pour ses responsables, seules ces négociations directes permettront de mettre un terme au conflit déclenché début mars. Depuis avril, 4 cycles de pourparlers n'ont toutefois pas permis d'aboutir à un cessez-le-feu durable. Ce matin encore, des tirs israéliens ont fait un mort et 2 blessés dans une localité du sud du Liban. Le Premier ministre britannique Keir Starmer a annoncé hier sa démission, ce qui ne devrait pas changer le cours des négociations de rapprochement avec l'Union européenne. Le sommet bilatéral Londres-Bruxelles prévu le 22 juillet devrait être simplement reporté. Hasard du calendrier, c'est aujourd'hui le 10e anniversaire du Brexit que regrette une majorité de Britanniques. Depuis le référendum de 2016, le Royaume-Uni a éclusé 5 premiers ministres, 6 en comptant David Cameron, dont le dernier en date, Keir Starmer, avait fait du rapprochement avec l'UE une de ses priorités. Quant à la position de son successeur potentiel, Andy Burnham, elle suscite la curiosité des Européens, mais sans les passionnés, Pierre Benazé.
6: Keir Starmer avait beaucoup misé sur la tenue du sommet euro-britannique cet été à Bruxelles, mais ce sommet du 22 juillet est désormais en suspens. La date n'avait été confirmée que la semaine dernière, après des mois de tergiversation. L'Union européenne affirme être en train de réévaluer sa tenue. Keir Starmer avait organisé un premier sommet euro-britannique à Londres en mai 2025, mais les Européens n'ont cessé de repousser la 2e édition tant que le Royaume-Uni n'abandonnait pas ses lignes rouges, par exemple sur les normes agricoles ou les relations économiques et commerciales. À Bruxelles, le Brexit est toujours vécu comme une tragédie, mais tous n'en tirent pas la même conclusion. Certains préconisent le retour du Royaume-Uni dans le marché unique, d'autres estiment au contraire que l'Union doit exclusivement réfléchir à l'intégration de l'Est de l'Europe. Andy Burnham était un opposant au Brexit il y a 10 ans, mais pour lui, rien ne garantit que son arrivée à Downing Street serait le signe d'une lune de miel euro-britannique, tant l'Europe est un sujet politiquement toxique puisque Keir Starmer lui-même refusait le marché unique, la liberté de mouvement ou l'union douanière. Pierre Benazet, Bruxelles. RFI.
3: Toujours pas de Premier ministre en Roumanie. Le président Nicuzor Dan avait chargé le libéral Adrian Vestea de former le nouveau gouvernement, mais celui-ci a échoué hier soir à obtenir l'investiture du Parlement. La Roumanie est privée de gouvernement depuis maintenant.

0: sortent pour protester pour notre pays. Car l'Albanie n'est pas à vendre. Elle appartient aux Albanais et pas à quelques bandits.
1: Toujours un mégaphone à la main, Arben Kola est l'un des animateurs de cette mobilisation. Elle dépasse aujourd'hui la seule question du projet de complexe touristique associé à la famille Trump.
2: C'est une lutte pour renverser le système. Ce n'est pas une lutte contre l'Amérique et la famille Trump. Ils ont été piégés par notre Premier ministre. Il n'a qu'une solution, démission, démission, démission.
1: D'Italie, de Suisse ou de France, depuis quelques jours, des centaines d'Albanais reviennent au pays pour participer à cette révolution des flamants roses. Olsi, 44 ans, arrive tout juste d'Allemagne.
3: Quand ce Premier ministre est arrivé au pouvoir, j'ai perdu espoir et j'ai décidé de partir. Aujourd'hui, cette jeunesse est en train de changer les choses et je pourrai bientôt rentrer vivre ici avec mes enfants.
1: Alors que les manifestants réclament son départ sans condition, le Premier ministre Edi Rama continue de minimiser l'ampleur de la contestation et refuse toute concession. Louis Seyé, Tirana, RFI.
4: En France, Marc Bloch devient le premier historien panthéonisé. Emmanuel Macron préside ce soir une cérémonie en l'honneur de l'auteur de L'étrange défaite, livre sur la débâcle française en 1940. Lui, Marc Bloch, et donc sa femme Simone Vidal, qui vont entrer au Panthéon. Marc Bloch a combattu pour la France lors des deux conflits mondiaux avant de devenir résistant et de mourir assassiné par la Gestapo. C'est la sixième panthéonisation d'Emmanuel Macron après celle de Simone Veil, de Maurice Genevoix, de Joséphine Baker, Missak Manoukian et Robert Badinter. La chaleur extrême se poursuit dans pratiquement toute l'Europe de l'Ouest. Jour après jour, les records de température s'enchaînent. Ce jour devrait faire date au Royaume-Uni avec des records de température pour un mois de juin. La quasi-totalité de l'Espagne a été placée en alerte chaleur et l'Italie a décrété une alerte rouge dans 15 villes. Partout, la chaleur suffocante pèse sur les organismes et freine l'activité économique. Les transports, les écoles, les hôpitaux et d'autres secteurs la subissent à des degrés divers. En France, le Premier ministre Sébastien Lecornu a présidé ce matin une nouvelle réunion interministérielle de crise. Sur le sujet, il n'y a pas consensus au sein de la classe politique française. Alors que pour la droite, il faut tout climatiser, la gauche, elle, préconise la mise en place d'un congé spécial, un congé climatique. Explication de Victorien Villaume du service politique.
5: 5 jours de congés supplémentaires par an, ce serait finançable et surtout très utile, défend la députée écologiste Léa Ballage.
6: Il y a de nombreuses écoles, de nombreuses crèches qui sont fermées et des parents qui sont dans l'impossibilité de pouvoir se rendre au travail parce qu'ils doivent garder leurs enfants. C'est injuste de leur dire, il faut que vous preniez sur vos congés payés.
5: Pas très convaincu, le député socialiste Stéphane Delautrette s'accorde en revanche à dire qu'il faut s'attaquer en priorité à l'isolation des bâtiments.
7: Là, on parle de la canicule, mais il y a les épisodes très froids, très pluvieux l'hiver. Donc la question de l'isolation des bâtiments, elle est primordiale.
5: Dans le bloc central et à droite, on rejette le congé climatique, jugé inutile pour améliorer les conditions de travail. Au RN et chez les Républicains, on plaide plutôt pour un large plan de climatisation qui ciblerait d'abord hôpitaux, EHPAD et écoles. 70% des logements aux États-Unis sont climatisés, argumente le député LR Jean-Louis Thiriot.
8: La climatisation n'émet pas de CO2 sous réserve d'être bien entretenue. Et c'est après la question des fluides de refroidissement qui doivent être bien surveillés. L'idée n'est pas de faire n'importe quoi.
5: La climatisation n'est qu'une petite partie de la solution, répond la gauche, qui dit privilégier des solutions de long terme comme la végétalisation ou l'installation massive de volets.
4: C'était Victorien Villaume du service politique. À tout à l'heure, 13h pour un nouveau journal. Mais tout de suite, 8 milliards de voisins avec vous, Emmanuel Bastide. Bonjour.
9: Bonjour Gilles Moreau. Prochain journal, effectivement, dans 50 minutes. Et chez 8 milliards de voisins, vivre en France avec un héritage migratoire, quelle réalité?
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1: Oui, bonjour. Alors, c'est pour vous signaler mon exposition d'aquarelles naturalistes, donc faune et flore de la Drôme, au monastère de Sainte-Croix, donc du 1er juin au 30 juin. Voilà. Bienvenue. Merci.
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1: Vous êtes bien sur le répondeur de Philou. Je suis en pleine saison des pois chiches, donc pas disponible. Surtout, ne me laissez pas de message. Rappelez plus tard. Alors Philou, en plus de cultiver des légumineuses, il est aussi éleveur. Il possède des brebis, des moréus. Mais ce Philou, finalement, n'est qu'un personnage secondaire de la pièce. Car le personnage principal, c'est Nina. Nina s'apprête à passer 4 mois en altitude, seule gardienne d'un troupeau de brebis. Elle est bergère. Ce spectacle vous invite à la suivre sur sa montagne, à partager son quotidien, ses rencontres, son travail. Une invitation à découvrir les multiples facettes du métier de berger. Un métier aussi vieux que l'humanité sur lequel tous les bruits courent. Les bergers seraient poètes, nomades, sauvages. Entre aspiration à vivre en lisière du monde et la réalité d'un métier précaire, mal connu et mal reconnu, qu'en est-il vraiment de la vie pastorale? Pour le découvrir, je vous invite à venir au refuge d'alpage de la Tour de Borne le samedi 4 juillet à 18h. Vous pourrez y voir « Le sens de la pente », une pièce de théâtre de la compagnie La Cabraille. Réservation conseillé mais pas indispensable, sur le site du refuge de la Tour de Borne, rubrique Actualité. Le sens de la pente, c'est du théâtre d'alpage porté par une formidable équipe de comédiennes, comédiens et de spécialistes de la montagne. La pièce est née d'une enquête de territoire menée dans le Vercors d'Ivoire, les Bauges et les Pyrénées. Cette pièce se joue dans le cadre de l'année internationale du pastoralisme 2026, instaurée par l'ONU. Au plaisir de vous retrouver à la Tour de Borne le samedi 4 juillet à 18h pour voir si vous aussi vous avez le sens de la pente.

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4: Depuis les Gilets jaunes, on se rend compte que le mouvement populaire est en train de se prendre une grosse claque par les forces de l'ordre. Ce qui s'est passé à Sainte-Soline, on a été traumatisé dans les corps, dans les esprits. La violence d'État, elle est démente. Cette impunité des forces de l'ordre là, elle n'est pas possible dans un État de droit. C'est pas le monde dont on veut. La France ne peut pas continuer à se gargariser d'être un État soi-disant démocratique, un État de droit. Où est née la Déclaration des droits de l'homme ? On a été montré du doigt par l'ONU. C'est quoi ce délire que vous êtes en train de faire subir au peuple français ? Et cette lutte collective, on le redira jamais assez, c'est une lutte collective pour l'intérêt commun. On se bat pas pour des intérêts privés, on se bat pour toutes et tous.
5: Et le bien commun et vital qui motive cette lutte, c'est l'eau, sans laquelle il n'y a pas de vie. Et derrière le vol et le saccage de l'eau, les ravages engendrés par l'agro-industrie, lutte contre les méga-bassines et leur monde. Salut les amis, c'est JBD pour Polémique, c'est lavoixoff.com et pour votre radio encore libre préférée. Seconde partie de la restitution du procès du 27 mai 2026 au tribunal de Poitiers, où étaient convoqués quatre porte-paroles de leurs collectifs et syndicats respectifs. Julien Leguet, co-porte-parole de Bassines Non Merci, Benoît Feuillu, co-porte-parole des Soulèvements de la Terre, Nicolas Giraud et Benoît Jaunet, co-porte-parole de la Confédération Paysanne. Tous les quatre injustement accusés d'être organisateurs de la manifestation du 25 mars 2023 à Sainte-Soline. Injustement, car un porte-parole n'organise pas. Il porte la parole de son organisation. Et comme en décembre 2025, vous allez suivre le procès grâce à de géniales comédiennes qui interprètent l'audience au fur et à mesure que leur arrivent des informations du tribunal.

0: qui écoute. Bien, je vais faire l'appel. Monsieur Jaunet.
1: Présent.
0: Monsieur Giraud.
2: Oui.
0: Monsieur Leguet.
3: Oui.
0: Monsieur Garrigue.
4: Oui.
0: Monsieur Forst et Selnick, la COP de l'eau, la coordination rurale des Deux-Sèvres, monsieur Biteau, les témoins. Je vous rappelle le déroulé. Rappel de la procédure, rappel des faits de la cour, audition des témoins, audition des parties civiles, les questions des parties civiles, puis plaidoirie civile, avocat général et vos conseils. Je vous indique qu'il est interdit de filmer ou d'enregistrer. Monsieur Jaunet, quelle est votre date et lieu de naissance et est-ce que vous pouvez me redonner votre adresse ?
5: Je suis née le 3...
0: Votre adresse n'est plus le 15 rue des Lilas ?
5: J'ai changé.
0: Monsieur Giraud, quelle est votre date de naissance ?
6: Je suis née le
0: 30... Ah bah ça commence mal, hein, on n'a pas les mêmes. Alors nous faisons corriger. Monsieur Leguet, même question ?
7: J'habite au 3...
0: Monsieur Garrigue, même question.
6: Je suis née le 30...
8: Allez, la cucaracha, la cucaracha.
0: Vous avez été poursuivi pour les faits suivants. Organiser une manifestation interdite sur la voie publique. Le tribunal de Niort avait alors déclaré les peines suivantes. Nicolas Garrigue, 3 mois de sursis, interdiction de territoire des Deux-Sèvres et interdiction du port d'armes. Nicolas Giraud, 1 000 euros d'amende et interdiction du territoire des Deux-Sèvres et interdiction du port d'armes. Benoît Jaunet, 1 000 euros d'amende, interdiction du territoire des Deux-Sèvres et interdiction du port d'armes. Julien Leguet, 3 mois avec sursis et interdiction des territoires de Mauzé-sur-le-Mignon et Sainte-Soline. Je rappelle les faits. Septembre 2021, des contestations de collectifs ont été l'occasion de dégradations, notamment le 29 octobre 2022. En dépit de l'interdiction de la préfecture le 25 mars, les manifestants ont manifesté. Monsieur Jaunet, Giraud, Garrigue, Leguet étaient présents et ont pris la parole sur place. Des documents étaient distribués à tous sur les sites des collectifs. Le 10 mars 2023, on a pu lire « On va se blinder derrière les élus ». Ou encore « Il y a un tuto pour découper des tuyaux à la meuleuse ». Le 13 mars 2023, un communiqué de presse bassine était publié suite à l'interdiction de manifester avec le lien d'un fil Telegram pour se rendre à la manifestation avec à la fin les noms de Monsieur Leguet et Monsieur Feuillu. Feuillu, c'est le nom de Nicolas Garrigue des Soulèvements de la Terre dans ses prises de parole publiques. La préfecture a édité des interdictions sur 17 communes, des interdictions de manifestations. Mais des actions menées par des manifestants sur voie ferrée, puis convois avec 10 tracteurs. On a une vidéo avec Monsieur Leguet et Monsieur Garrigue qui courent avec tracteur, qui quittent la nationale sur le bord d'un champ. Monsieur Jaunet et Monsieur Giraud qui parlent à la foule au niveau du rassemblement. Bon, après, colonel Bastieu, blablabla, contact avec Nicolas Giraud, qui accepte de répondre au colonel, il demande de laisser passer les blessés, laisser passer les secours. Le colonel parle de flottement entre les organisateurs, sur continuer ou non la manifestation. Les échanges se sont poursuivis, Benoît Jaunet, qui propose d'épargner le Zéma, la préfète, répond que les tracteurs, c'est tombé quand Benoît Jaunet a voulu dire où seraient stationnés les tracteurs, si on est super, avec de nombreux blessés, Bref, sur le rapport que je viens de faire, est-ce que vous souhaitez prendre la parole ou est-ce que c'est conforme à la réalité ? Monsieur Jaunet, c'est par là que ça se passe.
9: Je n'ai rien à déclarer. Je n'ai rien à déclarer non plus. Je n'ai rien à déclarer non plus. Je n'ai rien à déclarer non plus.
0: Mais bon, est-ce que vous répondrez aux questions ?
9: Seulement sur la personnalité et je ferai une déclaration.
10: Seulement sur la personnalité et je ferai une déclaration.
9: Seulement sur la personnalité et je ferai une déclaration.
10: Seulement sur la personnalité et je ferai une déclaration.
0: Bon, bien, nous n'allons pas développer les faits puisque vous ne voulez pas répondre aux questions. Nous allons vous écouter pour vos déclarations. Bon, je ne sais pas si c'est à vos conseils sur les statuts de la Confédération paysanne, mais la seule chose que nous avons, c'est l'attestation qui dit comment vous vous êtes organisé. Mais que dire de vos statuts avec vos rôles internes ?
10: Je ne souhaite pas m'exprimer sur les faits.
0: Mais ce n'est pas les faits ! Vous pouvez répondre sur le fonctionnement de la Confédération paysanne.
10: Je m'en remets à mon avocate en dehors des questions de personnalité.
0: Monsieur, vous faites partie de l'organe exécutif du syndicat ? Vous ne savez pas, d'accord. Bon, allez-y, monsieur Giraud. Et les déclarations au prochain épisode. Bravo.
1: Suite du procès du 27 mai 2026 au tribunal de Poitiers, audience suivie et brillamment restituée par des comédiennes avec un léger décalage.
9: Bien, nous allons maintenant entendre monsieur Giraud pour sa déclaration. Monsieur Giraud, c'est à vous.
2: Depuis la naissance de ces projets de stockage, la Confédération paysanne s'est impliquée dans la lutte pour la préservation et le partage de l'eau et contre les mégabassines de Poitou-Charentes. En tant que syndicat paysan, nous nous opposons aux mégabassines qui engendrent le détournement de l'eau au profit de quelques-uns et entérinent un partage inéquitable au sein du monde agricole. De nombreux paysans sont pris au piège d'un système dévastateur et le seront encore un peu plus avec ces projets mortifères. C'est notre tâche de syndicalistes que de leur proposer une autre issue. Cet accaparement de l'eau se fait au détriment de la majorité des agriculteurs, ceux non irrigants et ceux non connectés aux mégabassines. L'agriculture a besoin d'eau, mais avant tout dans les sols, puisqu'en France, plus de 93% des agriculteurs n'irriguent pas et ne bénéficient que de l'eau qui tombe et de l'eau présente dans les sols. Nous devons donc collectivement choisir et établir quelle agriculture nous voulons et pour produire quelle alimentation et définir ce qu'il sera indispensable d'irriguer demain pour bâtir notre souveraineté alimentaire. L'objectif étant de construire une agriculture productive et rémunératrice pour toutes et tous. Pour toutes ces raisons, oui, j'étais présent à cette manifestation interdite du 25 mars. On me voit répondre à la presse ou arriver avec le cortège de tracteurs notamment. Je faisais mon job de syndicaliste et de porte-parole nationale de la Confédération paysanne. C'est à ce titre que j'ai réalisé ces différentes tâches. Toutes nos décisions sont prises collectivement. Je les applique ici lors de cette manifestation pour porter la voix de milliers de paysannes et de paysans. Je n'ai pris aucune décision ou initiative individuelle, mais j'ai seulement assumé publiquement et politiquement les décisions prises dans nos instances nationales par les membres de notre comité national. Donc oui, j'y étais en tant que porte-parole de la Confédération paysanne, mais non, je n'en étais pas organisateur. Je n'ai fait que mon travail de syndicaliste paysan, engagé dans la défense des paysannes et paysans et la préservation d'un commun. D'autre part, et pour finir, nombre de ces bassines, dont celle de Sainte-Soline, ont été, depuis nos mobilisations jugées, illégales ou surdimensionnées. Est-ce que cela ne démontre pas notre légitimité à agir alors que ces constructions sont aujourd'hui majoritairement et illégalement toujours utilisées ? J'ai décidé de ne pas répondre aux questions et de faire valoir mon droit au silence. Je vous remercie de votre écoute.
9: S'il vous plaît, silence dans la salle.
3: On est en démocratie, on peut parler.
9: Monsieur Giraud, avez-vous lu les statuts de la Confédération paysanne ?
2: Je réponds sur le personnel, mais pas pour la Confédération, je laisse mon avocate répondre.
9: Ah, alors justement, votre avocate, Madame Marchesseau, a dit un truc très intéressant. Elle a dit, je cite, « La Confédération des Deux-Sèvres et du National sont deux entités différentes, donc les statuts sont différents. » Et je dis, moi, un secrétariat départemental met en œuvre le National et le porte-parole représente. Le porte-parole fait partie de l'organe exécutif du syndicat. Vous avez lu les statuts ? Vous savez que vous faites partie du comité exécutif ? Vous ne savez pas ? Ok, vous ne savez pas. Très bien. Eh bien, monsieur Jaunet, c'est à vous pour votre déclaration.
4: Je me présente devant vous en tant que paysan engagé et concerné par le changement climatique. Celui-ci me touche directement malgré que je pratique, comme tant d'autres paysans régulièrement invisibilisés, une agriculture résiliente sur ma ferme. Partage les ressources, montre qu'une autre agriculture est possible. Je suis inquiet de ses conséquences dans ma vie quotidienne et également dans mon travail. Je suis également inquiet de l'inaction de l'État, voire du recul pris pour modifier durablement les orientations agricoles, pour accompagner tous les paysans dans le changement de pratique et l'adaptation au dérèglement climatique. C'est dans ce cadre-là que, comme tant d'autres, j'ai participé à la manifestation du 23 mars 2023 à Sainte-Soline. Je fais partie de ceux qui pensent qu'il vaut mieux empêcher la construction d'une méga-bassine tant qu'elle n'a pas toutes les autorisations, plutôt que d'attendre qu'elle soit déclarée illégale pour la déconstruire. Car une réserve d'eau de cette taille, ça ne s'efface pas comme ça du paysage et cela laissera des traces indélébiles sur un territoire. Depuis 2019 et jusqu'à récemment, j'étais également porte-parole de la Confédération paysanne des Deux-Sèvres, ce qui consiste principalement à rendre publiques des décisions, orientations et revendications prises collectivement au sein de notre comité départemental. Cela implique également de les développer, aussi auprès de la préfecture, de ses services et des médias locaux. En tant que porte-parole, nous n'avons aucun pouvoir de chef, d'initiative personnelle et encore moins d'organisateur de manifestations. C'est bien dans ce cadre que j'ai dialogué avant, pendant et après la mobilisation avec Madame la Préfète et ses services. Avec l'arrêt de mes responsabilités, je perds ce statut d'interlocuteur privilégié. Maintenant, d'autres paysans des Deux-Sèvres ont pris le relais. Dans cette journée du 25 mars, après avoir fait mon rôle de porte-parole sur une tribune, je suis partie manifester. J'ai découvert le camp militaire retranché, prêt à tout. Jusqu'à mutiler des corps de manifestants de tout âge, venus revendiquer le partage d'un bien commun, l'eau. Des milliers de gendarmes, armés jusqu'aux dents, étaient là pour protéger coûte que coûte ce tas de terre et ainsi défendre des intérêts privés. En milieu d'après-midi, j'ai fait mon devoir de citoyen et utilisé mes relations de porte-parole pour négocier auprès de la préfète Dubé la venue des secours au plus près des plus graves des blessés. Je suis allée seule, entre les grenades et les cailloux, chercher les médecins militaires pour prodiguer les premiers secours. Je suis revenue choquée et marquée par cette violence. À mon retour, je craignais que celle-ci ait été voulue et orchestrée jusqu'aux plus hautes sphères de l'État. Depuis, les enquêtes journalistiques l'ont largement prouvé. Aujourd'hui, et avec ce que j'ai fait, vu et vécu ce 25 mars 2023, je ne comprends toujours pas pourquoi moi, comme mes collègues, nous nous retrouvons ici jugés personnellement. Merci de votre attention. Je n'ai rien d'autre à déclarer. Je laisse mon avocate compléter ma défense.
3: Bravo. Bravo.
11: Merci, monsieur Jaunet. Monsieur Leguet, c'est votre tour, allez-y.
10: Madame, messieurs les juges, j'ai pu déjà dire au sein de cette cour mon implication dans le mouvement anti-bassine en tant que coporte-parole du collectif Bassine Non Merci. Je n'en suis ni chef, ni même un maillon essentiel. Notre mouvement est un mouvement horizontal où les décisions et les responsabilités sont partagées par ses membres individuels et les organisations collectives, syndicats, associations, partis qui les composent. Hormis ce mandat de coporte-parole qui m'expose et fait que je comparais une troisième fois devant vous, le 25 mars 2023, je n'étais qu'un manifestant parmi 30 000 autres. Je n'ai pas participé aux choix et stratégies de déploiement des cortèges. Je n'ai pas conduit de cortège ou donné de consignes durant la manifestation, ni même approché la bassine. Le 25 mars 2023, j'étais, vous le savez, sous le coup d'une sanction judiciaire qui m'interdisait et m'interdit encore de paraître sur les communes de Sainte-Soline et de Mauzé-sur-le-Mignon pour la raison que deux méga-bassines y ont été construites. Avec mes proches, mes filles, ma compagne, mes camarades, il a été convenu que je ne franchirais pas ce Rubicon, sachant que si je bravais cet interdit, c'est l'enfermement à la prison de Vivonne qui m'était promis. Le 25 mars, je me suis arrêtée au milieu de cette longue marche qui conduisait mes camarades vers une pluie explosive déclenchée par les forces de l'ordre, aux ordres de leur hyper-hiérarchie militaire et du ministre Darmanin. Ce jour-là, nombreux d'entre eux ont jubilé des blessures qu'ils nous ont infligées, tout en proférant des insultes pleines de haine et de mépris. Le 25 mars 2023, j'ai assisté impuissant au drame qui se passait devant mes yeux, là, dans cette grande plaine sans haie. Je voyais ce macabre feu d'artifice à 3 km de la bassine où je m'étais arrêtée. C'est quand j'ai vu passer la première ambulance que j'ai pris conscience de la gravité de ce qui était en train de se passer. J'ai alors couru vers le seul endroit où ma carcasse et ma paire de bras pouvaient être utiles, au campement, pour aller porter secours et soins à tous les camarades qui étaient rapatriés. Le 25 mars 2023, j'ai brancardé des dizaines de camarades, visages fendus,
3: yeux sortant de leur orbite, chair des jambes lacérées par les éclats des engins explosifs de la gendarmerie. Le 25 mars 2023, j'ai appris que deux camarades étaient entre la vie et la mort. J'ignorais leur prénom. Le 25 mars 2023 et les semaines qui ont suivi, j'ai dû envisager prendre la parole pour commenter dans les médias et au nom du collectif la mort de Michael, la mort de Serge. Serge et Michael ne sont pas morts. Eux, Alix, Olivier et tous les autres se reconstruisent depuis ce jour. Ils sont debout et encore plus déterminés à lutter pour l'eau, à lutter pour la vie, toutes les formes de vie. Mesdames, messieurs les juges, l'horreur de Sainte-Soline n'a pas éteint les mobilisations de la lutte contre les méga-bassines. Condamner quelques supposés leaders ne l'éteindra pas non plus. Car il n'y a pas de leader, seulement des personnes qui ont ouvert les yeux sur le péril que nous font courir ces infrastructures. Rappelons-le aussi, les méga-bassines présentent de véritables tares sur le plan juridique. À ce jour, la bassine de Sainte-Soline doit être considérée comme illégale et que le rapporteur public a demandé le 5 mai la destruction de 5 bassines en Charente-Maritime. Marcher pour la fin des méga-bassines est d'intérêt public. Condamner les personnes qui ont pris la parole pour le dire, c'est aussi et malheureusement menacer l'existence de ces marches et donc laisser une voie royale à l'accaparement en toute illégalité de la ressource en eau. No Bassaran, merci de m'avoir écouté.
11: Merci monsieur Leguet. J'ai juste une question. Il a été proposé une manifestation autour de la bassine de Sainte-Soline avec les tracteurs, avec les drapeaux. Ce qui a été refusé, c'est qu'il soit procédé à des dégradations. Mais faire entendre la voix des collectifs, c'était possible. Ce n'est pas ça que vous recherchiez. Vous avez très envie de me répondre, monsieur Leguet.
12: Mensonge !
3: C'est un trou. Aucune dégradation n'a été commise.
11: Donc pourquoi ne pas avoir accepté la proposition de la préfète des Deux-Sèvres ?
13: Il est vendu.
11: J'essaye de comprendre.
3: Oui, moi aussi j'essaye de comprendre.
11: Très bien. Monsieur Benoît Feuillus, c'est à vous.
14: Dans ce tribunal, le parquet va sans doute tenter une nouvelle fois de mettre en cause de soi-disant organisateurs. Mais ce qui est en réalité demeure insupportable aux autorités, c'est que des dizaines de milliers de personnes de leur propre chef aient pris le risque, à l'époque, de braver une interdiction de manifestation parce que la cause qu'elles défendaient leur apparaissait juste autant qu'absolument urgente. La défense de l'eau face aux maladaptations du modèle agro-industriel répondait et répond toujours à un état de nécessité. En janvier dernier, j'ai été profondément choquée par le discours de Madame la procureure qui niait l'urgence à agir. Et donc cet état de nécessité en ce qui concerne le réchauffement climatique. Que des milliardaires et dirigeants politiques fous dangereux œuvrant pour maintenir à n'importe quel prix les profits des industries les plus destructrices de la planète fassent tout pour nier l'urgence, on ne le constate chaque jour que trop douloureusement. C'est autrement plus étonnant que l'on puisse tenir des propos aussi irresponsables dans le cadre censément sérieux d'un tribunal. Et ce, alors que 6 des limites planétaires, nous faisant passer un seuil d'irréversibilité critique pour la vie sur la planète, ont été dépassées entre 2015 et aujourd'hui, dont celle de la dégradation du cycle de l'eau douce. J'ose espérer, en cette fin de mois de mai suffocante, ne pas voir de tels propos se réitérer pour justifier qu'il ne soit pas absolument urgent de manifester contre des infrastructures dont l'impact immédiat et délétère sur nos territoires est pourtant avéré. Il est aussi ridicule qu'archaïque d'imaginer que, sur un enjeu aussi vital que l'eau, de grandes manifestations collectives puissent cesser parce qu'on l'en enfermerait, on bannirait aujourd'hui quelques-uns d'entre nous désignés comme organisateurs. Nos mouvements ne sont pas le reflet d'une quelconque structuration verticale et militaire. Ils ne se constituent pas en miroir de ceux qui nous ont lancé leurs grenades et de leurs colonels. Contrairement aux gendarmes qui s'émerveillent de pouvoir faire des tirs tendus dans la tête de désagnes pulapis dans les enregistrements des caméras piétons du 25 mars, notre grand kiff dans la vie n'est pas pour notre part d'éborgner ou de blesser. Nous partageons, tout simplement, dirais-je, un besoin vital de maintenir nos territoires habitables pour nous et les générations futures. Et ce, contrairement à nos dirigeants, dont les politiques cyniques impliquent tout le contraire. Malgré la répression implacable dont il a fait l'objet et la suite de condamnations systémiques distribuées à la chaîne dans le tribunal de Niort, le mouvement anti-bassine n'a d'ailleurs pas cessé. Malgré les pressions et les lois d'urgence d'un gouvernement inféodé au lobby agrochimique, ce mouvement de défense de l'eau obtient gain de cause sur différents territoires. Cela n'aurait jamais été possible sans ces manifestants. Au vu du dossier d'enquête censé appuyer notre condamnation, désigner des organisateurs et les mettre sous le feu des projecteurs après les manifestations de Sainte-Soline a avant tout été un moyen pour les autorités de tenter d'escamoter ce qu'elles avaient elles-mêmes organisé. Dès la manifestation du 29 octobre, le ministre de l'Intérieur de l'époque avait préparé l'opinion publique au fait de martyriser l'espoir collectif suscité par ces manifestations en nous traitant d'éco-terroristes. Le 25 mars 2023, il a de toute évidence ordonné aux forces de l'ordre de nous traiter physiquement à l'aune de cette vindicte. Le dispositif d'enquête à notre encontre, les questions biaisées qui nous ont été posées lors des interrogatoires, visaient avant tout, ensuite, à dédouaner ce ministre de l'Intérieur de choix de blessés, délibérément des centaines de manifestants et manifestantes pour défendre un cratère, puis d'avoir entravé l'accès des secours aux blessés. Les instructions données par les gradés de la gendarmerie agissant sous ses ordres sont brutalement explicites dans quelques extraits vidéo piétons des gendarmes révélés l'automne dernier. On discerne le degré de préméditation cynique du commandement de la gendarmerie dans les propos d'un coach média qui dit explicitement à ses hommes « Il faut que la violence et l'action principale offensive semblent venir d'eux » avant que les gendarmes ne se voient pousser à des tirs tendus.
11: Bon, monsieur Gary, j'ai expliqué quel était le périmètre. Je pense qu'on peut aller plus vite sur la question des violences.
10: Madame la Présidente, laissez-le.
11: Vous me laissez terminer. On pourrait aller plus vite sur les faits de violence. Ce n'est pas l'objet.
14: Je vais vous répondre là-dessus.
10: C'est l'usage du droit que d'ouvrir avec la déclaration. J'observe qu'avec les déclarations des quatre prévenus, on n'est même pas à 20 minutes.
11: Mais ce n'est pas une question de temps, c'est une question de sujet. J'aimerais qu'on limite les interventions. Ou bien on pourrait aussi parler de quelque chose qui n'a rien à voir. Le sujet, c'est l'organisation, ce n'est pas les violences. Et la Cour ne traitera pas ce sujet aujourd'hui.
14: Ça nous paraît primordial, alors qu'on est mis en cause pour des sujets d'organisation, des faits d'organisation, à mettre au regard.
11: Bon, reprenez si ça vous paraît primordial.
10: Ça lui paraît essentiel, Madame la Présidente.
14: Ça fait d'autant plus partie du débat quand j'entends que dans une nouvelle étape de leur enquête exemplaire, Libération et Mediapart ont encore une fois pallié au manque de la justice et révélé l'identité du gendarme qui a réalisé un tir tendu sur Serge et manqué de le tuer. Ils montrent bien comment ce gendarme a été couvert par sa hiérarchie et par le parquet. Tout comme l'ensemble des autres gendarmes qui ont tiré en enfreignant toutes les règles. Tout comme leur donneur d'ordre. Beaucoup de personnes dans ce pays et au pied de ce tribunal se demandent depuis 2 ans s'il existe aussi une justice et des tribunaux pour les dirigeants politiques qui martyrisent sciemment leur population.
13: Bravo. Ouais, ouais.
14: Je me demande avec elles et eux aujourd'hui si cette justice et ces tribunaux sauront prendre le recul qui s'impose sur la gravité de la machinerie répressive qui s'est déchaînée contre des dizaines de milliers de manifestants et manifestantes de tout âge venus défendre l'eau le 25 mars 2023. En attendant, j'ai toujours la conviction insupportable que mes camarades et moi-même, nous sommes les boucs émissaires qu'un pouvoir criminel montre du doigt pour tenter de s'innocenter. Et je récuse ici de nouveau le fait que des porte-paroles puissent être jugées et condamnées pour la manifestation du 25 mars 2023. J'assume toutefois pleinement d'avoir participé, comme des milliers d'autres, à cette mobilisation. Malgré la répression inique que nous avons vécue, on se souviendra probablement des manifestations de Sainte-Soline comme d'un moment déclencheur dans le tournant qui se doit d'être pris pour protéger et partager l'eau. Les générations à venir, la nôtre aussi, devront vivre dans un monde plus ou moins mortellement desséché par le fait d'avoir compris l'urgence et d'avoir agi à temps ou pas.
11: Monsieur l'avocat général, vous avez des questions ?
10: Oui, j'ai des questions, évidemment j'ai des questions. Monsieur Jaunet, vous étiez le responsable de la conf des Deux-Sèvres. Vous pouvez nous rappeler les scores en 2019? Vous êtes arrivé en combien? Combien de positions? Combien? La vôtre, vous êtes arrivé en deuxième position. Et en 2025, vous êtes arrivé en combien? Combien? Ah! Je vais vous le dire, la conf paysanne dans les Deux-Sèvres est arrivée en dernière position! Donc ça veut dire que les agriculteurs ne suivent pas.
11: Bon, ça, vous pourrez le développer dans votre plaidoirie, vous le développerez plus tard.
10: Je veux simplement savoir, avec le recul, j'ai bien compris que vous dites ne pas avoir organisé cette manifestation, hein? Mais, est-ce que vous regrettez que cette manifestation ait été organisée? Et je vois que vous me regardez, monsieur Leger. Monsieur Leger.
15: Leguet.
10: Monsieur Leguet. Monsieur Leger. Bah, vous me regardez. Ah,
3: Monsieur Leguet, vous me regardez? Mais c'est une réponse que j'attends.
13: C'est pas un oiseau.
11: Monsieur Leguet, vous devez être face à la cour et non derrière Monsieur Garrigue.
3: Ah! Voilà, Monsieur Leguet. Est-ce que ce sont des défenseurs de l'environnement face à nous ou juste des militants d'extrême gauche? Hein? Monsieur Leguet, vous étiez... Ah! Monsieur Leguet, vous étiez candidat sur une liste de l'Union de gauche au départemental.
11: Posez vos questions, s'il vous plaît.
3: Je dis d'extrême gauche, car le Parti Socialiste n'était pas sur cette liste de l'Union de la gauche.
15: Quel est le rapport?
3: Vous étiez candidat, Monsieur Leguet. Monsieur Leguet, vous avez été éliminé au premier tour.
11: Là, moi non plus, je ne vois pas le rapport.
3: Est-ce que vous étiez candidat ou est-ce qu'on est venu vous chercher pour vous mettre sur cette liste d'extrême gauche?
11: Là, vous devrez vous expliquer sur ces questions, monsieur l'avocat général. Là, vous êtes en train de poser des questions qui n'ont rien à voir et dont vous avez les réponses.
3: Oh, mais pour moi, c'est fondamental. Si je pose des questions, c'est que j'ai la réponse. C'est le travail de l'avocat. Hein? Il pose des questions parce qu'il connaît la réponse. Bien, je continue, madame la présidente. Est-ce que votre père, monsieur Leguet, était aussi candidat sur cette liste à Mauléon, hein? L'action de monsieur Leguet est donc une action purement politique. Ce n'est pas de la défense de l'environnement.
11: Et là, les gens ont applaudi dans la salle. Ah non, non, non, non, là, vous voyez, c'est la limite, là. C'est la limite qu'on a atteint, là.
15: Est-ce que les prévenus peuvent s'asseoir?
11: Oui, asseyez-vous. Nous attendons maintenant les témoins. Et la suite au prochain épisode. Non.

0: 27 mai 2026, vous êtes toujours dans le parc situé en face du tribunal de Poitiers où, sur une petite scène, des comédiennes interprètent presque en direct le procès en cours. Quatre porte-paroles de Bassine Non-Merci, des Soulèvements de la Terre et de la Confédération Paysanne comparaissent, injustement accusées d'avoir organisé la manifestation du 25 mars 2023 à Sainte-Soline.
1: C'est

0: Écoute.
1: Bon alors, il y a eu beaucoup d'informations qui nous ont été transmises. On n'a pas pu tout vous retransmettre. Donc les témoins sont passés les uns après les autres. Le premier témoin, c'est Nicolas Selnick, qui est journaliste, qui a écrit « Les assoiffeurs sur l'accaparement de l'eau ». Et juste après est intervenu un témoin qui est Michel Forest, rapporteur spécial des Nations Unies sur les défenseurs de l'environnement. Bien, Michel Forest, présentez-vous s'il vous plaît. Je suis rapporteur spécial des Nations Unies sur les défenseurs de l'environnement. Avez-vous des liens de parenté ou de subordination avec les prévenus ?
2: Je dois dire que je ne les connais pas du tout.
1: Pouvez-vous nous dire quel est votre domaine d'expertise ?
2: Mon domaine d'expertise, c'est les droits de l'homme en général. L'augmentation de violences et de répression à l'encontre des militants et militantes environnementaux a amené l'Organisation des Nations Unies à créer une cellule rapide.
1: Vous n'êtes pas mandaté par les Nations Unies, mais par la Ligue des droits de l'homme, nous sommes d'accord.
2: Je suis mandaté par les États. Quand j'ai été nommée en octobre 2022, la première mission, c'était de vérifier que les États respectaient les droits des militants environnementaux. On a visité plusieurs pays européens et on a été frappé avec mon équipe, de la concordance des récits. D'abord, la médiatisation, sous forme d'accusations de terrorisme, etc., qui amenait à de la violence policière et des jugements de plus en plus durs. Un papier sur ce que sont les nouvelles formes de mobilisation, notamment avec usage de la désobéissance civile. Il fallait rappeler aux États que les droits de ces manifestations sont protégés. Ensuite, j'indique aux États pourquoi les militants utilisent ces nouvelles formes non conventionnelles de mobilisation. C'est ce qui m'a amené à prendre la parole dans de nombreux procès partout en Europe. L'accompagnement des magistrats a été souvent très fructueux. Ce droit de manifester est protégé par le droit international, quand bien même la manifestation est interdite. Les manifestants, manifestantes et les organisateurices doivent être soumis à la règle de la proportionnalité. Les militants qui usent de ces formes de militantisme savent qu'ils dépassent la loi, savent qu'une réponse peut s'appliquer. Mais l'effet dissuasif de la sanction pénale est important. Nombre de jeunes sont contraints de s'éloigner de leur combat par peur de la répression et des répercussions d'une condamnation, l'inscription au concours par exemple. J'ai des contacts avec la Cour européenne des droits de l'homme, dont le président me dit qu'ils sont confrontés à un afflux massif de dossiers de militants climatiques qui vont contribuer à consolider une nouvelle jurisprudence, éloignant notamment la crainte des peines de prison pour les militants et militantes du climat qui usent de ces nouvelles méthodes. Les juridictions en appel doivent donc regarder vers cette cour.
1: Bien, merci Monsieur Forest. Partie civile, une question ?
3: Vous avez dit en introduction que vous étiez un militant pacifiste. Pensez-vous que les militants qui utilisent de la violence doivent donc être condamnés ?
2: Non, nous avons de grandes discussions aux Nations Unies sur ce qu'est la violence légitime. Je parle là de la désobéissance civile.
3: J'ai là une citation de Le Guay qui dit « Nous appelons au débâchage ». Est-ce que c'est une action symbolique, ça ?
2: Oui, ce sont tout à fait des actions symboliques qui rentrent dans la désobéissance civile, qui ne sont pas de la violence entre les personnes.
3: Ah, donc les coups de surveillance que doivent endosser les agriculteurs sont justes ?
2: Ah, ça, ce n'est pas mon mandat. Moi, je m'occupe de la répression des militants et militantes et des actions non conventionnelles.
3: Que vous n'avez toujours pas précisé ?
2: Bah, laissez-moi finir. Les actions non conventionnelles, comme dit précédemment, reviennent à la désobéissance civile.
3: Non, vous n'avez toujours rien dit.
4: Vous n'êtes pas d'accord, hein, voilà, c'est tout.
3: Moi, j'y crois pas, c'est mon opinion. Qu'est-ce qui vous fait penser qu'on a en face de nous des défenseurs de l'environnement ? Bon, est-ce que vous pensez que les prévenus sont de vrais militants environnementaux ?
2: Comme je l'ai précisé, je ne connais pas les prévenus. J'interviens par rapport à mon mandat.
3: Donc là, je vous le reproche, vous ne connaissez pas ce qu'il s'est passé.
4: On vous remercie.
1: Bien, j'appelle le troisième témoin, Monsieur Biteau.
5: Oui, bonjour.
1: Eh bien, allez-y, présentez-vous.
6: Benoît Biteau, paysan et député de Charente.
5: Je suis militant paysan depuis 40 ans et c'est à ce titre que j'interviens aujourd'hui. Sur la deuxième plus grande zone humide de France, c'est un sujet sensible. D'autant plus qu'une grande quantité d'argent public a été investi. Si les stockages de l'eau pourraient être efficaces, c'est si de grands travaux d'aménagement étaient mis en place au préalable pour que le milieu du marais Poitevin reste humide. Cette étude, elle dit que c'est la seule solution. D'abord, restaurer le grand cycle de l'eau, réparer les nappes de stockage souterraines, c'est la condition avant laquelle on pourrait réfléchir à du stockage. Dès la fin du XXe siècle, j'ai alerté. J'ai très vite tiré la sonnette d'alarme. Et l'écueil dans lequel vous tombez, c'est qu'on nous fait passer pour des anti-irrigation. Je ne connais pas une seule personne, même présente à Sainte-Soline, qui soit contre l'irrigation. Et pourtant, je n'irrigue plus sur mon exploitation. Et ça, c'est parce que je suis agronome et que c'est ma passion. J'ai donc dû trouver d'autres solutions. Et je produis autant que quand on irriguait. En tant qu'élu, je suis très attachée à l'utilisation de l'argent public dans l'intérêt de tous. Et dans ce cadre de la question du stockage, seuls 6% des agriculteurs bénéficient de cette eau. Et ça, ça va à l'encontre du commun de l'eau. Qui dit commun, dit partage. Et ça, ce n'est pas possible quand l'eau est stockée de cette manière. Il faut que l'eau s'infiltre pour permettre tous les usages, de la consommation humaine à l'agriculture et à l'industrie.
0: J'ai une question peut-être idiote.
5: Allez-y, c'est les meilleurs.
0: Est-ce que votre exposé était spécifique à ce territoire ou est-ce à l'échelle nationale?
5: La boussole, c'est le code de l'environnement. Chaque territoire a ses spécificités. À chaque fois qu'on crée des stockages de l'eau, l'usage ne va pas forcément être le même.
0: Ah, vous admettez que ce sont des spécificités sur le coin?
5: Le marais de Poitevin, c'est la zone de France la plus éloignée des châteaux d'eau qu'on appelle les montagnes. Et donc, qui a le plus besoin de retenir l'eau. Et là où les retenues collinaires sont mieux acceptées par les populations. Chez nous, où c'est aussi plat qu'une carte postale, on ne peut pas. Et ça passe donc par le stockage, par les arbres, les haies.
7: Est-ce que vous pourrez nous poser la même question du stockage de l'eau dans le marais Poitevin à nous, en tant que partie civile?
0: Je termine, puis tout le monde aura sa question. Pour avoir entendu les mêmes discours avec les mêmes intervenants, on a l'impression que personne ne dit la même chose.
5: Je m'autorise à dire que la science et les experts, ce n'est pas tout à fait la même chose. Il y a des 10 experts qui ne sont pas des scientifiques.
0: Ce que je veux dire, c'est que la vérité est partout et nulle part. Hein. Les seules consultations sous forme de réunions publiques et de confrontations ont été portées par ceux qu'on appelle les opposants. Bon, je vais poser la question à la partie civile qui meurt d'envie d'y répondre. Ils vont peut-être vouloir nous éclairer sur la spécificité du territoire.
8: Alors, on est dans une zone où les nappes sont superficielles, c'est-à-dire à la surface. Donc on ne va pas puiser dans le fond. On prend cette eau qui sinon irait à la mer, parce qu'on est au seuil du Poitou. C'est pour ça qu'on prend l'eau dans ces nappes superficielles.
5: Est-ce que je peux réagir?
8: Attendez.
5: Les nappes sur notre territoire, elles sont dites réactives, c'est-à-dire qu'elles se remplissent et qu'elles se déchargent très vite. Mais si cette eau part très vite, c'est parce que ceux qui veulent du stockage, c'est les mêmes qui ont arraché les haies et les arbres. Normalement, cette eau, elle se vidange dans la zone humide, et ça, c'était très important. Ils ont fait que l'eau part toujours plus vite à la mer pour aujourd'hui nous dire que l'eau part trop vite à la mer.
0: Merci, merci, on va s'arrêter là, on n'est pas à l'Assemblée. C'est moi qui mène les débats et j'ai eu mes réponses. Bien.
9: Bien, chef.
0: À vous. Est-ce que vous avez des questions?
8: Oui. Je reviens sur la manifestation de Mosée sur le Mignon. La première mobilisation, vous savez qu'il y a eu des dégradations sur un engin de chantier.
5: Oui.
8: Ensuite, à Épane.
5: J'étais pas là, j'avais le Covid.
8: Il y a eu des dégradations à Épane, chez un agriculteur bio. La Confédération paysanne, d'ailleurs, s'est excusée. Comment avez-vous pu croire que la manifestation de Sainte-Soline ne serait pas violente? C'était annoncé.
5: Par Darmanin, oui.
8: En tout cas, était-ce vraiment une bonne idée d'organiser cette manifestation?
5: Précisément, je vais répondre sur pourquoi j'étais à Sainte-Soline. Quand les citoyens ont saisi par la voie de justice et que la justice leur a donné raison et qu'il ne reste qu'un outil qui est dans la Constitution, le droit à manifester, je trouve qu'on va beaucoup trop loin dans l'atteinte citoyenne. Il a été mobilisé à Sainte-Soline 3000 policiers qui avaient la volonté de défendre un trou vide financé par 70% d'argent public. Les gardiens de la paix, je préfère les appeler comme ça, aurait pu être là pour accompagner les manifestants pour visiter un chantier.
0: Monsieur Bito, est-ce que vous savez quelles avaient été les propositions de la préfecture pour cette mobilisation?
5: La préfecture a interdit la manifestation.
0: Est-ce que vous savez ce qui a été proposé? Car il y a des contacts préparatoires avec différentes organisations comme celles qui sont représentées ici. Ce qui a été proposé, c'est... Vous aurez l'autorisation d'approcher de la réserve avec les tracteurs, avec les drapeaux, avec un point presse, si on a l'assurance que les tracteurs repartiraient et quelque autre point de garantie de maintien de l'ordre.
5: Non, je ne la connais pas.
0: Et cette proposition a été refusée. malgré ce qu'elle traduisait de liberté d'expression, de volonté d'informer, etc., etc., etc. La condition préalable pour la préfecture, c'était aussi que cette manifestation, elle, soit déclarée pour permettre de mettre aussi en place les dispositifs de secours et de garantir qu'il n'y ait pas de dégradation.
3: Mais il n'y avait rien à dégrader. Il y avait des tirs des policiers loin de la bassine. Je suis députée, je suis très attachée à l'état de droit. Aussi, l'état de droit, c'est la parole scientifique et c'est entendre la parole des citoyens quand ils sont mécontents.
0: Donc, pas d'autres questions ?
9: Si. Oh.
0: Est-ce que vous avez l'avis d'une académie qui se prononce contre le stockage de l'eau ? Toutes les académies sérieuses se prononcent pour. Qu'est-ce que vous appelez une académie ?
3: Eh ben, une académie qui travaille sur ces questions et toutes se prononcent pour.
5: Est-ce que je peux faire référence aux débats qui ont lieu à l'Assemblée en ce moment dans le projet de loi agricole ? Quand le projet de loi a été étudié, il y a eu une multitude de références. Donc on a auditionné beaucoup de scientifiques sur le stockage de l'eau. Un seul s'est prononcé favorable au stockage de l'eau. Tous les autres ont dit que c'était une maladaptation. On essaye de trouver des réponses pour sortir la profession agricole de la difficulté. Les agriculteurs vont être les premières victimes car 4 années sur 10, on ne pourra pas remplir ces infrastructures.
0: Ce qu'il me répond, c'est que les bassines ne sont pas assez efficaces. Ça n'a rien à voir. Bon, vous avez eu la réponse à votre question. Bon. Autre chose à dire, partie civile ? On a supporté leur propagande tout le temps, là. Ça suffit, hein. Vous avez votre collègue, là, la Sandrine Rousseau, qui a dit qu'elle avait rien à taper des revenus des agriculteurs. Est-ce que vous dites ça, vous aussi ?
3: Je siège aussi avec Vauquier, hein. Et je m'appelle pas Sandrine Rousseau.
0: Monsieur Bitot n'a pas à faire le commentaire d'autres élus. Est-ce qu'on en a fini avec les questions ? Madame l'avocate générale.
2: Vous dites que tous les recours étaient épuisés, mais la décision de Bordeaux est postérieure. Il y avait encore des procédures en cours et qui fonctionnent, ça questionne. Et je voulais savoir où nous en étions à l'heure actuelle sur cette bassine.
3: Mais... le chantier était déjà lancé, donc fallait tirer le signal d'alarme.
2: Mais elle n'était pas construite. Il n'y avait pas d'eau.
3: Si, le terrassement était fini.
0: Je crois que vous avez répondu à la question de l'avocat général. Monsieur Bitot, merci. Vous pouvez disposer. Bien. Les prévenus se sont avancés. Il est précisé qu'aucun d'entre vous n'avait de casier judiciaire au moment des faits. Monsieur Benoît Jaunet, quelles sont vos activités ?
10: Je suis paysan depuis 17 ans, installé en individuel. Je suis agriculteur en polyculture, élevage, donc essentiellement de l'herbe pour mes vaches. Je n'ai plus de rôle à la Confédération Paysanne.
2: Vous êtes mariée, vous avez des enfants ?
10: Je suis paxée et j'ai 2 enfants.
2: Quel revenu avez-vous ?
10: Je vis de l'activité de la ferme et je dégage un revenu à peu près équivalent à 2 SMIC selon les heures de travail.
2: Votre compagne travaille avec vous ?
10: Ma compagne a un travail extérieur à temps partiel.
2: Vous évaluez vos charges à combien sur vos emprunts ?
10: J'ai 1 200 € d'emprunt pour la maison. Pour l'exploitation, quand je parle de mon revenu, c'est déduit par rapport à l'emprunt.
2: Est-ce que vous voulez ajouter quelque chose sur votre situation ?
10: Non.
0: Monsieur Giraud, même question.
5: Je suis toujours paysan dans le Jura. Depuis le début des années 2000, on produit du lait avec mon frère pour fabriquer du comté. En termes de revenus, je suis entre 1 500 et 1 800 € par mois, même si on n'a pas de salaire en tant que tel. Pour environ 50 heures semaine, donc on est en dessous du SMIC horaire.
2: Vous êtes mariée, vous avez des enfants ?
5: Je suis mariée, j'ai 3 enfants qui sont grands maintenant, encore 2 à charge. Pour l'instant, ils ne sont pas dans des études agricoles.
0: Concernant la Confédération Paysanne, vous êtes encore porte-parole, vous siégez encore. Donc vous êtes toujours élu régional, mais sans responsabilité nationale.
5: Je suis militant local et je suis élu au niveau départemental, mais j'ai plus de responsabilité sur le plan national. Conformément au statut de la Confédération Paysanne que vous lirez.
0: Monsieur...
10: Oui, alors moi, je bénéficie du RSA. J'ai 3 grandes filles à qui je verse la moitié de mon RSA. Je m'en sors grâce à un mode de vie extrêmement frugal et à un hébergement à titre gratuit. J'ai écopé d'une peine de 6 mois de bracelet électronique, comme vous le savez bien, et à 20 000 € d'amende.
2: Vous êtes au RSA depuis combien de temps ?
10: Je suis au RSA depuis 2021. J'ai arrêté mon activité salariée car le collectif pour lequel je travaillais était impacté par mon activité militante.
0: Donc là, si vous cherchez du travail, votre militantisme va être impacté. Vous envisagez de retravailler ?
10: Oui.
0: Quelle était votre activité ?
10: J'étais animateur, éducateur à l'environnement.
0: Bien. Monsieur Gary, même question. Quelle est votre situation ?
5: Je fais du travail agricole et de l'accompagnement juridique sur les questions d'habitat, notamment.
0: Dans quel cadre l'accompagnement juridique ?
5: Bah, vous avez qu'à dire que c'est du travail associatif. L'accompagnement juridique, c'est sur les régularisations d'espaces qui ont été préservés de la construction d'un aéroport. Silence dans la salle. Oui, oui, sur Notre-Dame-des-Landes.
10: Donc, en fait, c'est sur un plan juridiquement cadré, il n'y a rien, il n'y a pas de contrat de travail, il n'y a rien. Le travail agricole fait l'objet de contrats, c'est de l'intérim.
5: Je vis avec des faibles revenus. Le travail agricole fait parfois l'objet de contrats de travail, ça dépend des mois. Je m'appuie sur ma compagne, sur son activité d'élevage, et la réalité de l'activité agricole étant ce qu'elle est, je ne suis pas toujours déclarée.
10: J'ai du mal à qualifier l'accompagnement juridique sur une question d'habitat. Que je comprenne si vous en tirez des revenus. C'est quoi ce travail?
5: C'est beaucoup de travail pour peu de revenus. Puisqu'on a su préserver ces terres du béton, ça génère tout un tas d'activités. C'est du bénévolat, mais disons que c'est d'utilité publique.
10: On va rester sur bénévolat. Vous indiquez avoir très peu de revenus, approximativement...
5: Des revenus à moins de 1000 euros par mois.
10: Vous travaillez avec votre compagne? Vous avez des enfants?
5: Non.
10: Bien. Messieurs, si vous n'avez rien d'autre à nous dire, je vais vous inviter à vous asseoir.
9: Nous n'avons pas la suite. Et on propose que la suite, ce soit elle et eux qui vous la racontent après leur procès. Parce que nous n'allons pas refaire de retransmission. Mais on vous remercie. Et on remercie toutes les personnes qui ont permis...

0: peuple qui écoute.
1: Après des heures d'audience, les quatre inculpés ressortent enfin du tribunal de Poitiers. Julien Leguet, co-porte-parole de Bassine Non Merci.
2: Je sais que vous avez eu des superbes retranscriptions. Je pense même que vous avez dû bien vous marrer à certains moments, parce qu'on avait un clown professionnel dans la salle. Clown sinistre, ouais, le meilleur avocat de France en la personne de Monsieur Jambon. Jambon. Non, ouais. Ah si, je fais au contraire de la pub, hein. On va avoir les dates pour aller le voir en tournée. Si vous n'avez jamais assisté à une plaidoirie ridicule, voilà. Plus sérieusement, bah, vous avez dû entendre les réquisitions. Plus ou moins, ils proposent la reconduction à l'identique des peines qui avaient été retenues en première instance. 1000 euros à nos camarades de la conf, à Nico et à Benoît. Ils réclament 3 mois de sursis. Évidemment reconduit avec interdiction de territoire pour ces deux-là, des Deux-Sèvres, et pour ma part pour Sainte-Soline et Mosée. L'interdiction de port d'armes, donc ça on a déjà dit qu'on n'en avait pas grand-chose à carrer. Et ouais, peut-être que la flûte est une arme. Bon, et la PROC qui a considéré quand même cette histoire de confiscation d'armes était un non-sens, donc je pense qu'il y aura ça au moins la prochaine fois. Et donc pour ma part, j'enquiers la peine maximum. Pour ce type de fait, le maxi c'est 6 mois et c'est ce qui a été réclamé. J'ai envie de le positiver en se disant que j'aurais pas de mauvaise surprise comme la dernière fois à avoir 6 mois de bracelet où c'était pas attendu. Voilà, le délibéré est lancé pour le 1er juillet. À partir de ce moment-là, en fonction de la décision, on va l'entamer un petit peu en amont, on se posera la question de savoir s'il y a cassation derrière. Si la cassation n'est pas satisfaisante, est-ce qu'on va jusqu'à la Cour européenne des droits de l'homme? Je vais m'arrêter là, et peut-être si dans vos interventions, les camarades, on a eu des super, super témoins à qui il faut vraiment rendre hommage et qu'on dit des choses très, très importantes. Mais je m'arrête là.
3: Ouais, moi, je voulais dire un mot sur ce qu'ont pu nous dire les avocates et un peu leur sentiment.

0: En tout cas, un allègement de tout ça, parce que il y a eu un super boulot de fait dans ce tribunal par nos avocats. Et je voulais vous remercier encore tous et toutes d'être là. C'est chouette. Merci à vous.
1: Effectivement, en sortant, heureusement, on a fini par les meilleurs des avocats, qui sont les nôtres. En remettant les choses à leur place, même si il y a Sainte-Soline 1, Sainte-Soline 2, les manifs ne sont jamais les mêmes, elles ne sont jamais faites pareilles. Le mélange de genres ne fait pas une décision de justice. Et c'est quand même ça qu'on a senti, et que ça a été bien défendu par nos avocats, avocates. Et effectivement, moi aussi, j'ai envie d'y croire, même si il a été demandé la même chose. La présidente du tribunal, aujourd'hui, ne semblait pas vraiment à notre faveur. Mais la manière de démontrer que ça a été fait à la va-vite, et qu'on serait les coupables idéales, et encore une fois, de mélanger les genres, de vouloir nous invisibiliser, de mélanger la manif du samedi avec la présence des tracteurs le vendredi, ça joue réellement quand même en leur défaveur. Et à minima, moi aussi, je pense que ça ne peut jouer qu'en notre faveur pour une diminution de peine. On restera à leurs yeux, et on l'avait compris dès le premier jour, le reflet facile à choper, et ils l'ont redit, d'un mouvement qui, après nous, continue au sein de la conf, mais au sein de la société, et que la lutte continue, elle continuera après nous, et elle continuera même si nous sommes condamnés. Donc, bah, ça arrête.
2: Benoît Feuillu, co-porte-parole des soulèvements de la Terre.
3: Et moi, je vais dire un petit mot pour finir. Quand on dit que le parquet a fait le job minima, elle l'a fait mollement, mais en fait, elle a quand même redit qu'il n'y avait ni état de nécessité, ni urgence à agir au vu des problèmes environnementaux et climatiques, ce qui, moi, continue de me choquer profondément, et j'imagine vous aussi, si vous aviez été dans la salle. Et vous voyez, quand c'est nous qui parlons, bah, t'as toujours ce truc de classe un peu avec les juges, où nous on est des simples militants, on gagne pas bien notre vie, on est des paysans, paysannes, ou je sais pas quoi, et t'as toujours l'impression que ton droit à la parole est quand même mesuré, puis qu'elle te regarde vite d'une manière un peu condescendante, surtout quand par ailleurs t'as décidé de faire une déclaration, et puis de pas complètement jouer le jeu, de répondre à ces questions après, même si c'est ton droit le plus élémentaire, en tout cas c'est ton droit au tribunal. Et là, on avait un gars un peu spécial dans le tribunal, ça a pas été évoqué. On avait un type qui a un statut comme ça, il se trouve que c'était Michel Forst, qui est rapporteur spécial aux Nations Unies sur les questions de répression des militants environnementaux. Et là, tout de suite, tu vois, le gars, ça fait un peu autre chose face à la juge. Là, elle lui souriait un peu, elle lui parlait un peu mieux, etc. Et ce qui était intéressant, au-delà de cette question de statut, qui tout d'un coup fait que certaines paroles peuvent être plus entendues que d'autres, et encore, moi je dis ça, je suis, vous voyez, je suis un homme blanc d'un certain âge, je suis pas, voilà, un jeune de cité, racisé, enfin le genre de personnes qui veulent absolument encore moins écouter dans les tribunaux. Moi, ils m'écoutent à moitié, il y a des gens qui s'écoutent encore beaucoup moins que ça. Lui, elle l'écoutait un peu, et en fait, ce qui était vraiment intéressant par rapport à un parquet et à des avocats de la COP de l'eau ou l'espèce de fou cinglé de la coordination rurale qui vont vous expliquer en long et en large, parce qu'en vrai, il faut vous dire que c'est endurant, on se tape quand même 3 heures à entendre des gens qui vous disent « Il n'y a aucun problème avec les bassines, c'est bien, c'est bénéfique, ça a été tout concerté, c'est génial, il n'y a pas de problème climatique, c'est bien, on ne voit pas pourquoi les gens manifestent. » Vous entendez ça quand même, ça dure longtemps là-dedans. Et il y avait ce monsieur Forst, rapporteur spécial des Nations Unies, qui a exposé très calmement, de manière assez convaincante et argumentée face à la juge, que au vu de l'état du monde, au vu de l'état de la planète, au vu de l'état de l'eau, c'était assez indispensable aujourd'hui que des gens puissent exercer de la désobéissance civile, faire des manifestations non conventionnelles, il disait. Il l'a dit, il l'a redit plusieurs fois, et non conventionnel, il l'a rappelé, parce que vous voyez, on nous dit qu'on est super violent, voilà, quand on va démonter une bassine. Et lui, il l'a redit maintes fois, il a dit « La violence contre les biens, ça n'existe pas, ça n'existe pas, vous voyez ?» Moi, c'est le message que j'ai envie de retenir aujourd'hui. Ça a assez scandalisé le gars de la coordination rurale. La violence contre les biens, au vu de l'état du monde, ça n'existe pas. Et par contre, faut y aller, quoi.
4: On passe, passe, on démontra toutes les bassines.
3: Tout l'après-midi, il y a un truc qui m'a rassuré quand on entendait de manière un peu endurante tous ces gens raconter des insinueries, c'est que je savais qu'il y avait Édredon Sensible qui allait jouer à la fin, et ça m'a fait tenir tout l'après-midi. Du coup, j'espère que vous allez rester pour eux, parce que moi, c'est ça qui m'a tenu, quoi. Merci à vous d'être là. Et vous, bien sûr, quoi.
5: Et en effet, ben, c'est l'occasion vraiment, là, au nom de tous les quatre, de remercier toutes celles et ceux qui se démènent depuis des semaines.

0: jour que ces rassemblements aient lieu. Les camarades qui ont chargé des camions hier, les camarades qui ont monté ces structures dès hier et ce matin, etc. Les camarades qui ont fait du soin, les camarades qui ont fait à manger. En fait, c'est ça une lutte vivante. Et vous l'avez compris, nous, dans cette lutte, on est juste ceux qui sommes devant avec le micro. Notre rôle s'arrête là. Mais notre lutte, elle est vivante parce qu'il y a de la place pour tout le monde et que tout le monde trouve sa place. Nos Bassaranes.
1: Et à 12 juillet, méga canal. Et 26 septembre, les pesticides.
2: Et comme à chaque fois que Bassine Montmercy organise une action, la journée s'est terminée en fête avec des super concerts. Et voilà les amis, c'est ici la fin de cette retransmission de ce procès de Poitiers du 27 mai 2026, à télécharger via notre site polemixetlavoixoff.com avant qu'on se retrouve très bientôt sur votre radio encore libre préférée, Nos Bassaranes, Nos Bassaranes, ce n'est qu'un combat, continuons le début, salut.
3: Dis tonton Ray, tu pourrais nous raconter une histoire?
4: Ok, ça s'appelle Gros poisson dans une petite mare. Ça parle des gens qui se donnent trop d'importance. Vous êtes prêts les enfants?
5: Ouais.
4: Ok.

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Bienvenue dans cette émission Bluesy, une émission familiale, on peut le dire, puisque dans la famille Bird, je demande le fils, c'était bien lui, Chris Bird, fiston de Joe Bird, que nous avons entendu avec Be The Baby.

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1: Katie Henry, donc avec un extrait d'un album produit par Bernard Allison, ça s'appelait Voodoo Woman.

0: L'excellent chanteur d'Albert McClinton avec un extrait d'un album récent, et c'était Mr. Smith.
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un extrait du tout premier album de George Thorogood and the Destroyers, One Bourbon, One Scotch, One Beer. C'était une reprise de John Lee Hooker. Et vraiment un très bel album, hein, un album qui aura vraiment propulsé son auteur, enfin ses auteurs, on va dire, hein, et qui est un artiste qui a été découvert un petit peu par hasard alors qu'il jouait dans un club avec un son extraordinaire. Il jouait comme s'il y avait 12 000 personnes, Dixit, les notes de pochette, alors qu'en fait le public était un public d'une douzaine de personnes seulement. Voilà.

Grand classique du blues s'il en est, That's Alright, interprété par Jimmy Rogers. On va rester dans ces registres un petit peu anciens, ou du moins, peut-être pas trop hein, non plus, parce qu'on pourrait remonter vraiment très loin dans le temps. Mais enfin, on va rester quand même avec ces grandes vedettes d'une époque, cette époque des années 50 et 60, voire même avant. Et Roosevelt Sykes est le prochain avec un morceau, un titre de piano, hein, puisque c'était un pianiste, qui s'appelle 44 Blues.

0: Howling Wolf et toute sa fine équipe enregistrée chez Alice. Donc c'est un extrait de l'album Live and Cooking at Alice Revisited et c'était I Had a Dream. Alors pour ce qui est de la fine équipe, bon, je ne vais quand même pas vous citer l'ensemble des musiciens, mais c'est absolument fantastique. Le Who is Who du blues. Celui qui vient est plutôt méconnu, voire même complètement inconnu. Il s'appelle Michael Packer. Et ce personnage avait enregistré une série d'albums qui s'appelait I Am the Blues, My Story. Et là, c'était le troisième volume sorti en 2017 et qui a coïncidé finalement avec la date de son décès. Donc on va l'écouter, ça permettra de lui rendre un petit hommage avec tout d'abord une petite intervention parlée et ensuite le titre Mr. Packer.
1: 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I have developed liver cancer at the age of 66 years old, after being sober for 23 years. 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

Retour à une voix féminine avec un enregistrement plutôt moderne. La voix féminine, ce sera celle de Gallia Volt avec un extrait d'un album sorti en 2023, Shout Sister Shout. Voici Dog Ya Around.

Quel beau son en provenance de la Nouvelle-Orléans. C'était celui et le son et puis la voix aussi de ce magnifique chanteur qu'était Johnny Adams. One Foot in the Blues.

Cette fin d'émission est un véritable feu d'artifice. Après Johnny Adams, que l'on a entendu précédemment, là nous avions Tommy Castro avec Calling San Francisco. Absolument sublime, et des rythmes très entraînants, tout comme ceux qui vont suivre d'ici peu. Je voudrais d'abord, avant d'écouter cette dernière chanson à venir, vous remercier d'avoir suivi cette émission. On se donne rendez-vous, comme d'habitude, dans quelques jours, et on se quitte avec Luther Guitar Junior Johnson, ex-musicien de Muddy Waters, et son Early in the Morning Blues. À très bientôt.

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0: Bah alors les enfants, vous êtes bien sages tout à coup. 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Ce que je veux vous faire comprendre, c'est que je compte sur vous. Ne suivez pas notre exemple et promettez-moi un monde meilleur. 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Allez courir dans la cour, défoulez-vous, profitez-en. Criez même si vous le voulez, vous avez ma permission. Mais surtout couvrez-vous bien, dehors il y a du vent.
1: Le petit Titouan est attendu à l'accueil de Erdiwa. 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
2: Bonjour et bienvenue, 15h TU, 17h ici à Paris, le journal sur RFI.
3: Gilles Moreau.
2: L'Iran réaffirme sa volonté de garder le contrôle du détroit d'Ormuz, détroit stratégique où le trafic maritime reprend peu à peu, à suivre dès le début du journal. Calme toujours très précaire au Liban, des tirs israéliens ont fait ce matin un mort et deux blessés alors que débutent de nouvelles discussions directes avec Israël. Marc Bloch devient le premier historien entré au Panthéon. Une cérémonie d'hommage est présidée ce soir par Emmanuel Macron. Une partie de l'Europe croule sous la canicule, des températures records sont relevé en Espagne, en Italie, en France. La France qui vient de connaître sa nuit la plus chaude depuis le début des relevés il y a 80 ans. Partout, les organismes souffrent et l'activité économique s'en ressent. Vers un retour à la normale au détroit stratégique d'Ormuz, passage qui avant la guerre voyait circuler librement les navires. En tout cas, le trafic maritime reprend progressivement pour atteindre un niveau record depuis le début de la guerre fin février. Le principal négociateur iranien, Mohamed Ghalibaf, l'a répété dans l'avion qui le ramenait de Suisse. Son pays compte bien rester maître du détroit d'Ormuz. Le point avec Abla Junaidi.
4: Les représentants de l'Iran sont ressortis très confiants, quasi triomphants des premiers pourparlers de Genève. Selon le négociateur iranien, l'Iran a obtenu de belles réussites, en référence notamment à la suspension des sanctions américaines et le déblocage de 12 milliards de dollars d'avoirs iraniens gelés. Dans son avion pour Oman, où il se rendait à une réunion sur la gestion du détroit d'Ormuz, Mohamed Bagher Ghalibaf s'est confié à la presse officielle iranienne. Le négociateur iranien en chef s'est exprimé sur l'administration du détroit.
5: Au début de la guerre, bien avant le cessez-le-feu, j'ai dit très clairement que la gestion du détroit ne retournerait jamais à ce qu'elle était avant. Bien sûr, nous respectons strictement le droit international. Comme pour le Liban, il y a des problèmes à régler. Donc, nous nous sommes mis d'accord pour instaurer une coordination, une ligne téléphonique et un centre de contrôle pour que les ambiguïtés et les inquiétudes soient levées. Et cela pendant 30 jours, pour permettre le retour de la circulation des navires en toute sécurité et rapidité.
4: À Oman, la délégation menée par Ghalibaf a réaffirmé ses droits sur les eaux territoriales dans le détroit, tout en réaffirmant avec son voisin omanais leur engagement à maintenir un passage sécurisé à travers Ormuz. Le trafic a repris progressivement dans le passage stratégique, atteignant ces dernières heures un niveau record depuis le début de la guerre, d'après les données de la start-up spécialisée Kepler.
2: Cette fois sur la question du nucléaire iranien, en contradiction avec les assurances de Donald Trump, Téhéran refuse à ce stade l'accès d'inspecteurs de l'AIEA à ses sites bombardés. Le Liban entame aujourd'hui à Washington un nouveau cycle de discussions avec Israël. Pour ses responsables, seules ces négociations directes permettront de mettre un terme au conflit déclenché début mars, quand le Hezbollah a attaqué Israël en soutien à l'Iran. Depuis avril, 4 cycles de pourparlers n'ont toutefois pas permis d'aboutir à un cessez-le-feu durable. Ce matin, des tirs israéliens ont encore fait un mort et deux blessés dans une localité du sud du Liban. L'armée israélienne reconnaît avoir tiré pour la première fois depuis dimanche. En Syrie, un an et demi après la chute du régime Assad, le pays est traversé par un mouvement de contestation inédit. Des manifestations ont éclaté dans plusieurs grandes villes pour réclamer une accélération des procès des anciens cadres de l'ancien régime. Face aux manifestants, les autorités assurent que quelques 6000 personnes ont déjà été arrêtées. Réponse qui ne suffit pas à calmer les revendications. Le Premier ministre britannique Keir Starmer a annoncé hier sa démission. Toutefois, il restera en fonction jusqu'à la nomination d'un successeur. Le favori est l'ex-maire de Manchester et maintenant député Andy Burnham. Pas encore nommé et déjà pressé, Emmeline Vint de désigner l'équipe qui l'accompagnera.
6: Sans concurrent direct, pour l'instant, Andy Burnham pourrait ne pas avoir besoin de convaincre, de présenter un programme, mais pourrait y être contraint s'il souhaite conserver son capital confiance jusqu'à son entrée à Downing Street. L'objectif, pour ce socialiste autoproclamé, faire consensus auprès de l'ensemble du groupe parlementaire. Le choix le plus marquant, ce sera le nom plébiscité pour le poste de chancelier, le ministre des Finances, un poste important dans une économie britannique à la peine. Ed Miliband, l'actuel ministre de l'Écologie, constituerait une décision radicale, une main tendue vers la gauche du parti, mais potentiellement critiquée par le patronat. Andy Burnham revendique une approche politique locale basée sur une décennie d'expérience dans le nord de l'Angleterre. Il devrait désigner d'autres personnalités à la gauche du parti, opposées au très londonien Keir Starmer, par exemple. Cependant, ancien ministre de Gordon Brown, Andy Burnham sait aussi que les marchés n'aiment pas les grands bouleversements. Il devrait conserver autour de lui quelques membres du cabinet actuel, en particulier la ministre de l'Intérieur, la très centriste Shabana Mahmoud. Andy Burnham prévoit plusieurs discours politiques la semaine prochaine. Emeline Van Londres, RFI.
2: Pour la 23e soirée consécutive, des milliers de manifestants ont défilé hier soir dans les rues de Tirana, la capitale de l'Albanie, partie du rejet d'un projet immobilier de proche de Donald Trump. La contestation, appelée la révolution des flamants roses, vise maintenant toute la classe politique albanaise, à commencer par le Premier ministre Edi Rama, au pouvoir depuis 2013. En Hongrie, l'opération est baptisée Feu purificateur. Le nouveau Premier ministre Péter Madiar lance l'offensive contre la corruption. Une loi en ce sens a été adoptée tout à l'heure au Parlement à Budapest. C'est une condition pour percevoir les fonds européens gelés sous Viktor Orban. Les précisions de Muriel Paradon.
7: La nouvelle loi prévoit d'élargir les pouvoirs juridiques de l'autorité pour l'intégrité, un organisme de lutte contre la corruption qui était resté une coquille vide sous Viktor Orban. Cet organisme contrôlera désormais les déclarations de patrimoine, pourra demander des enquêtes anticorruption à la justice et suspendre des procédures de passation de marché afin de protéger les fonds européens. Ces mesures font partie des réformes annoncées par le nouveau Premier ministre Péter Madiar afin d'obtenir au plus vite l'argent de l'Union européenne. Quelques 16 milliards d'euros avaient été gelés sous son prédécesseur Viktor Orban en raison justement de la corruption et d'atteinte à l'état de droit. L'UE a promis fin mai de débloquer cet argent à condition que des réformes soient mises en place. Une refonte des médias publics, qui étaient devenus des organes de propagande, doit également être votée. Les fonds européens représentent 13% du budget de la Hongrie, selon Péter Madiar, qui espère avec cette manne relancer l'économie en berne du pays.
2: C'était Muriel Paradon. Toujours pas de Premier ministre en Roumanie. Le président Dan avait chargé le libéral Adrian Vestea de former le nouveau gouvernement. Mais celui-ci a échoué hier soir à obtenir l'investiture du Parlement. La Roumanie est privée de gouvernement depuis maintenant 47 jours. En France, Marc Bloch devient le premier historien admis au Panthéon. Emmanuel Macron préside ce soir une cérémonie en l'honneur de l'auteur de L'étrange défaite, livre sur la débâcle de 1940. Lui et sa femme Simone Vidal, elle sera aussi transférée ce soir au Panthéon. L'historien reconnu a combattu pour la France lors des deux conflits mondiaux avant de devenir résistant et de mourir assassiné par la Gestapo. À suivre ce soir sur RFI, une édition spéciale de 19h10 à 20h, heure de Paris. La chaleur gagne encore du terrain en Europe. Jour après jour, les records de température s'enchaînent. En France, des pics étaient attendus à 44 degrés dans le sud-ouest et 5 départements supplémentaires devaient passer au niveau rouge, le niveau d'alerte le plus élevé. Ce mardi devrait faire date aussi au Royaume-Uni avec des records de température pour un mois de juin. La quasi-totalité de l'Espagne a été placée en alerte chaleur et l'Italie a décrété une alerte dans 15 villes. Partout, la chaleur suffocante pèse sur les organismes et freine l'activité économique. Les transports, les écoles, les hôpitaux et d'autres secteurs la subissent à des degrés divers. À l'heure où les thermomètres s'affolent, le secrétaire général de l'ONU rappelle les effets dévastateurs des énergies fossiles sur le changement climatique. Il est plus que temps, à ses yeux, d'agir pour limiter le réchauffement de la planète. On écoute Antonio Guterres.
8: Crisis brings clarity.
9: La crise apporte de la clarté. Et ici, à Londres, la ville de Dickens, il est clair que notre monde est confronté à une histoire de deux crises. Une crise climatique qui nous entraîne toujours plus vers des températures plus élevées et nous rapproche de points de bascule catastrophiques, et une crise énergétique qui met en lumière la folie d'un monde dépendant des hydrocarbures. En surface, ces crises peuvent sembler distinctes, mais elles ont la même origine.

0: et dans le groupe L, l'Angleterre, Ghana, puis Panama, Croatie. L'information revient à 18h sur RFI, tout de suite sur le Pont des Arts. Nathalie Amar, bonjour.
1: Bonjour Gilles Moreau et merci. Nous, on reste ouverts, on est là, on se retrouve dans 30 secondes.
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0: Bonjour Azul.
1: Mais bonjour Ismo.
0: Qu'est-ce qui va se passer aujourd'hui, ce matin?
1: Là, je suis en train d'installer les drapeaux qu'on va porter. On va marcher pour le Liban avec ces drapeaux qui ont 7 oiseaux migrateurs qui relient la France et le Liban. Et je les regarde là, vous ne pouvez pas les voir, mais je les regarde et c'est très joyeux. Je sens qu'ils sont vraiment heureux de décoller bientôt. J'attends des gens qui arrivent, je ne sais pas combien. C'est un mystère.
0: Il est 8h du matin, il fait encore super frais. Je pense que ça va être une belle journée. C'est important pour toi de se retrouver tôt le matin ici à Châtillon pour marcher pour le Liban?
1: C'est important tôt le matin. Comme tu dis, ça va être une belle journée qui va être assez chaude, plus chaude qu'hier. Donc oui, on va traverser les vignes en plus, donc c'est bon de faire ça le matin. Et puis c'est un peu le temps des montagnes du Liban aussi, où il fait frais le matin et chaud la journée. J'ai amené aussi un petit déjeuner libanais.
0: C'est quoi ce petit déjeuner libanais? Ça se compose de quoi?
1: Alors c'est des manakish et du labné. Donc manakish, c'est des galettes avec du zaatar et de l'huile d'olive. Zaatar, c'est un mélange de thym, de sumac et de graines de sésame. Et labné, c'est une sorte de fromage que j'ai fait dans la nuit. Le nom Liban vient de labnan, qui veut dire yaourt. Donc voilà. Parce que nous avons le mont Liban, qui est une des seules montagnes assez hautes pour avoir de la neige pratiquement toute l'année dans l'Asie de l'Ouest, car on n'appelle pas ça le Moyen-Orient. Il ne faut plus, ni le Levant. Il faut appeler ce lieu l'Asie de l'Ouest.
0: Tu attends beaucoup de personnes qui vont venir marcher à tes côtés?
1: J'ai un grand rêve, mais je vais peut-être l'écrire ce rêve, parce que ce serait des centaines et des centaines. Je sens que, je ne sais pas, parce que là je viens de recevoir des messages qu'en fait des gens que je n'attendais pas viennent quand même. Donc, et il y en a d'autres qui ne vont pas venir. Et peut-être une trentaine, on va voir. Hein.
0: C'est un rendez-vous un peu international, parce qu'il y a d'autres pays qui font des marches également pour le Liban.
1: Oui, donc il y a eu un appel du Liban, de marcher pour le Liban du 3 avril au 3 mai. Et il y a à peu près une soixantaine de marches organisées maintenant à travers le monde, entre ces dates. Et nous, nous avons une date assez particulière qui se relie à un point particulier du Liban. Donc je vais lire un petit texte. C'est-à-dire que chaque jour, le 25 avril, représente le mont Liban, justement, un point sur le mont Liban, où toute cette culture, tous ces chants, tous ces animaux ont été tissés ensemble. Donc je vais lire ça tout à l'heure. Quoi dire? Écoute, oui, c'est,

0: Génial.
1: C'est important pour toi cette marche pour le Liban?
2: Oui, parce que je trouve ça tellement abominable ce qui se passe là-bas, que ça donne vraiment envie de faire quelque chose, un acte de solidarité. Voilà.
1: C'est un symbole?
2: Oui, c'est peut-être plus que ça, mais bon, oui, on peut dire comme ça. Oui.
1: Et comment est-ce que tu as eu l'information pour cette marche?
2: Ben, parce que Azou, je la connais un petit peu, et comment j'ai su l'information? Oh, je ne sais même plus. Mais bref. Si, si, parce qu'on par le Baraboc, tout ça, parce qu'on habite à Minglon, et elle m'en a parlé.
1: C'est une super initiative. Il paraît que l'appel a été un appel international. Il y a 60 pays qui font la marche. Ouais.
2: 60, j'en étais à 55, je ne savais pas qu'il y avait 60. Oui, ouais, je connais l'historique, oui. Ouais. Que ça devait se passer au Liban et que finalement, à cause de la guerre, ça se passe... au niveau international, en fait, du 3 avril au 3 mai, hein, c'est ça. Donc il y aura peut-être une marche tous les jours, hein, c'est ça. Oui, dans le monde entier.
3: C'est des manakish, donc c'est des petites galettes aux attards, c'est du thym sauvage, du sumac et des graines de sésame. On les mange dans la rue. Il y en a, voilà, c'est ce qu'on mange au petit-déj au Liban, dans la rue.
4: Ouais, ça me rappelle les petits déj. Ça me rappelle les petits déj, ben, Liban, Palestine.
3: Bah, ça... Ah, vous avez l'air content.
4: Ah ouais.
3: Bon, tu veux pas manger?
1: Comment est-ce que tu as eu l'information de cette marche?
5: Eh ben, j'ai connu Azoul par le Barabec.
4: Ah oui, d'accord.
5: Et voilà, non, je suis très touché par les choses terribles qui se passent et voilà, c'est bien de marcher, de chanter, d'être, de trouver une notion d'espoir,
1: d'être au contact avec d'autres personnes,
5: avec les autres qui marchent avec nous, qui soutiennent ce peuple qui souffre et tous les autres qui souffrent aussi de la guerre. Voilà, c'est symboliquement absolument essentiel
1: et très fort.
5: Ah oui, oui, oui.
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1: Je peux vous interrompre ?
2: Bien sûr.
3: Bien sûr. Je pourrais nous interviewer.
1: Tu peux faire le... J'ai pas amené mon drum. Je voudrais vous parler de ces drapeaux et de ces petites bourses de semences, car je vais vous inviter à en choisir. Alors, donc, je cherchais quelqu'un, des aides, qui relie la France au Liban, pour vraiment commencer à transformer cette histoire de destruction, de division, et surtout aussi de penser aux migrantes et migrants libres que sont ces oiseaux. Et j'en ai trouvé sept oiseaux. À mon avis, il y en a d'autres. Et ce qui m'a inspiré, c'est que les cigognes étaient arrivées au Liban, là, il y a quelques semaines, et mes amis m'envoyaient des films avec des milliers de cigognes dans le ciel, pendant que les bombes tombaient, pendant que les drones attaquaient. Mais il y avait ces cigognes, et aussi qu'on fait dévier quelques avions. Donc, j'ai trouvé ça hyper beau. C'était très beau. Donc voilà, il y a sept, je ne peux pas les nommer, mais il y a des petits... parce que ma mémoire est un peu... Mais j'ai mis des petites étiquettes en arabe, en français et en anglais, donc vous pouvez les apprendre en trois langues. Je vous invite à en choisir un, à le porter. Il y a ou un bâton ou des fils, vous pouvez les accrocher à votre sac ou à votre habit. J'ai pas fait de bâton, parce que je me suis dit que c'était peut-être plus agréable d'avoir les mains libres, mais comme vous voulez. Les bourses, donc elles ont... à l'intérieur des bourses, il y a des petits pots en terracotta qui ont été cuits en Angleterre et remplis de semences. Et dans ces semences, il y en a quelques-unes du Liban où j'étais la dernière fois en l'été 2024. Je suis née donc à Beyrouth dans les années 60 et 66 même, donc j'ai 60 ans. Yes, c'est important. Et j'ai essayé depuis 4 ans à essayer de marcher avec des semences au Liban. Je voulais y aller avec un âne, passer un an ou deux sur la route. Et puis il y a eu le 7 octobre 2023 qui a complètement tout cassé, tout chamboulé, dans ma vie. Et donc, je ne l'ai pas fait. Je vais vous inviter à en choisir une bourse. Et puis à un moment, on va peut-être se rassembler peut-être autour du pique-nique. On verra où on sera, de les planter. Et ce que j'ai envie de nommer, j'ai pensé ça ce matin, c'est qu'en fait, cette marche, c'est... imaginons que les témoins de cette marche, ce sont les êtres pas encore nés, les générations futures, pour qu'on devienne des bons ancêtres, en fait. Qu'ils soient fiers de nous, qu'on se s'est levé avec toutes ces chutes. C'est dur la vie, là, que ce soit libanais ou pas libanais. C'est dur la vie, elle est dure, là, en ce moment. Mais de montrer aux enfants pas encore nés qu'on s'est levé un samedi matin, qu'on a décidé de marcher pour la reliance, pour la libération, pour la dignité, pour l'épanouissement de la vie de tous les êtres, je trouve que c'est pas mal. C'est des belles graines voilà. Donc j'imagine, si on sort du temps de Chronos, très linéaire, mais le temps de Kairos et de Chaos, où en fait le passé, le présent, le futur, c'est en mouvement fractal, c'est dans une spirale incessante, infinie, qui... Voilà, on est aussi dans le futur, dans cette marche, j'imagine. Enfin, voilà. Et je les vois, ces enfants de toutes les espèces, nous regarder, disant « Ah, ça peut devenir des bons ancêtres, peut-être un jour. Ah, bon, c'est intéressant. » Et pas juste les humains, bien sûr. Voilà, alors, je vous invite à choisir une petite bourse et un drapeau, et puis on peut s'entraider pour les attacher, comme vous voulez. Puis on va commencer à emballer, et puis à commencer le chemin. Il y en a pas mal qui vont nous rejoindre. Parce que il y a des choses à faire.

0: Sous le ciel. Je propose qu'on commence un marché.
1: Ouais.
2: Oui, on l'apprendra.
0: De toute façon, on va s'arrêter, puis on va avoir un petit break.
1: Donc la dernière, ce sera au break. Allez, ça marche.
3: Hein, oui, bon
0: fait. Allez, super. Allez. On commence, qu'il fait déjà chaud.
3: Ouais.
0: Il va faire très chaud.
3: Allez,
0: on commence à faire.
3: Allez, on se prépare.

0: Salut, c'est important pour toi cette marche pour le Liban ?
1: Ah bah oui, quand même. Enfin, quand on voit comment évoluent les choses là-bas, ça va s'arrêter quand et qu'ils vont aller jusqu'où, quoi. Enfin, c'est fou, quoi. C'est fou. Parce que ça prend le même chemin que pour Gaza, mais c'est... Il n'y a plus rien pour les droits humains. Enfin, plus rien n'existe au niveau de, bah, du respect, quoi. C'est inquiétant, quoi. Très inquiétant.
0: Il y a un truc qui symbolise à travers cette marche une histoire de résistance à plusieurs formes d'oppression, quelque part.
1: Ah oh, bah complètement. Oui. Bah oui, c'est l'oppression. L'occupation, c'est de l'oppression. On a connu ça aussi en France. Bah, c'est du même type. Hein. C'est, voilà. Enfin, moi, j'ai pas connu la guerre, mais je pense que c'est horrible. Puis toutes les guerres coloniales, c'est l'ignorance de l'autre, quoi. Et ça, c'est ça craint, quoi. Ça craint vraiment, quoi. On peut pas vivre ensemble si on respecte pas l'autre. C'est basique, quoi.
0: Il n'y a pas longtemps, il y avait un festival qui s'appelait Friction du Réel, qui était organisé par le théâtre Les Airs, et le thème c'était cohabiter. Alors j'ai envie de te poser la question, c'est quoi cohabiter pour toi ?
1: Ah, c'est très, très juste, parce que justement avec les voisins, parfois ça frite un petit peu. Enfin, ça frite. Il y a des choses qui coincent un peu. Mais je pense qu'il ne faut pas avoir peur de dire les choses. Quoi. Là où les choses sont compliquées, c'est justement quand on ne dit pas les choses. Quand il y a des raisons de ne pas être d'accord. Mais on peut se respecter en n'étant pas d'accord non plus. Enfin, et c'est ça que cohabiter, c'est que chacun ait sa place, quoi. C'est ça, dans le respect de l'un pour l'autre, quoi.
0: Du coup, c'est important de faire quelque chose, de se mobiliser pour défendre ce dont tu crois.
1: Bah évidemment, parce que si on laisse tout faire n'importe quoi, si on laisse les oppresseurs. Enfin, bon, y a des fous quand même qui règnent en ce moment, hein, entre Trump, Netanyahou, et puis Poutine ou d'autres encore. Hein, et ceux qu'on ne connaît pas, en plus dans des pays où il y a moins d'informations. Quoi. Et puis en plus, cette façon aussi de cacher les choses par rapport à Israël, là, de tue systématiquement des journalistes. Heureusement, il y a beaucoup de gens qui se mobilisent pour faire savoir les choses, et heureusement. Mais bon, c'est quand même fou, quoi. Autant de journalistes tués. Mais alors après, Israël se défend en disant que c'est pas des journalistes. Mais enfin bon. Après, il y a une façon. Ce qui est terrible, c'est que traditionnellement, et moi je connais beaucoup de juifs et j'ai beaucoup de liens avec des juifs et qui sont pas du tout d'accord avec ce qui se passe là-bas. Mais cette façon aussi d'aller toujours plus loin dans la provocation. Parce qu'actuellement, ce qui se passe aussi, c'est qu'il y a des Israéliens qui parlent d'Israël, du Nil à l'Euphrate. Enfin bon, c'est le délire complet, quoi. C'est un empire, ça devient un empire. Et en plus, c'est ségrégationniste, quoi. C'est terrible, ça. C'est terrible. Donc il faut l'arrêter. Il faut arrêter ça, quoi. On vit ensemble, mais on cohabite, justement, mais dans le respect de l'un pour l'autre. Et puis en plus, c'est des différences qui s'ajoutent et qui se cumulent et qui sont des plus, quoi. Moi, je suis né en Indochine, mais j'ai beaucoup d'estime et de respect pour. Et puis, c'est toujours plus de connaître d'autres civilisations, d'autres façons de vivre. Là, on a goûté du sumac là, avec de la tare, là, c'est super bon. Enfin, bon, en France aussi, c'est la même chose. Partageons ça. Et puis, voilà.
0: Merci.
2: Oh.

Passeur, nous sommes avec vous.

Moi, je suis pas une militante, tu vois, je suis une activiste, c'est pas pareil. Donc, le militantisme, moi j'apprends ça en France, hein. Ça paraît être quelque chose qui a beaucoup de mots, beaucoup de politique, beaucoup de débats, beaucoup de conversations, beaucoup de... Il y a beaucoup de... Puis il y a le point vers le haut. Voilà. C'est beaucoup de paroles, très français, je trouve. Hein. On n'a pas ça en Angleterre où on a activiste. Et activiste, il y a le mot acte, qui est acté, acti, d'être dans l'action. Moi, en vieillissant, mon activisme devient de plus en plus. Moi, je suis activiste depuis l'âge de 14 ans. J'avais déjà un kéfier dans les rues de Paris. Enfin, ça fait longtemps que je suis activiste dans les rues. Et j'étais un peu militante. Mais maintenant, ce qui m'intéresse, c'est de voir ce qui nous relie. Peut-être aussi faire des rituels ou d'agir vers. Pas d'être contre quelque chose. Moi, je trouve que c'est une grande différence.

0: Ça s'est bien passé, cette marche ?
1: Ça s'est très bien passé avec des personnes extraordinaires, avec un beau temps et puis surtout le support, c'est bien sûr pour le Liban et c'était extraordinaire. Voilà, donc il y a eu une connexion de toutes ces personnes qui étaient avec nous et même à l'extérieur parce qu'il y a des gens qui venaient nous rencontrer et voilà, donc on a marché depuis 8h30, 9h, on arrive maintenant, donc bien 6 heures de marche dans une très belle énergie, on a chanté, on a partagé, on était en connexion avec des gens du Liban aussi, des Libanais, des Libanaises, et puis voilà, donc très heureux d'avoir fait cette marche qui est agréable, mais en plus avec le support d'aider cette population, et puis on a aussi récolté et donné des fonds pour justement aider les Libanais, pour les aider dans cette tragique situation qu'ils vivent en ce moment.
0: Ouais, ça a du sens quand même, cette marche.
1: Oui, beaucoup, et dans le sens où il y a vraiment un sens, et en même temps, en marchant, on imagine, malgré que c'est beau ici, tout ça, que il y a des gens qui souffrent au Liban, il y a des gens qui meurent même, et du coup, de penser que si on peut leur envoyer cette énergie qu'on a ici, de puissance, de d'amour, et ben ouais, si on peut les aider comme ça déjà, ben c'est cool, quoi.
0: Est-ce qu'il y a des gens qui ont été témoins de votre marche et qui vous ont un peu envoyé des messages de solidarité en vous voyant marcher, peut-être, si jamais vous avez croisé des gens ou qui vous disaient « allez-y, on est avec vous ».
1: Très peu. On a eu quelques... Alors, bonjour, oui, à part 2-3 personnes qui nous ont dit « super ce que vous faites », mais non. C'était plutôt des rencontres... Je pense que beaucoup de gens ont pensé qu'on était des marcheurs du week-end, mais pourtant on avait les drapeaux, on avait tout ce qu'il fallait. Mais non, on n'a pas eu cette solidarité en disant « bravo », tout ça, non, on ne l'a pas eu. Mais bon, c'est pas grave, nous on était dans notre énergie aussi, donc on n'a peut-être pas fait attention à tout, mais en tout cas, c'était... Voilà, moi, perso, si je parle à mon nom, ça a été une superbe marche et démarche en même temps.
0: Et est-ce que, dernière question, est-ce que tu penses que c'est quelque chose qu'il faut réitérer qu'il faut faire régulièrement peut-être?
1: Tout à fait. Et je pense que, je crois que c'était 50 ou 60 marches aujourd'hui en France, en solidarité. C'est en France ou en Europe? En Europe, qui se mobilisaient aujourd'hui, cette journée-là, parce que c'est sur moi. Et en fait, mais je pense qu'Azoul dira mieux que moi, en fait, c'était sur un mois, ils devaient faire une marche, les Libanais, mais par rapport... à ce qui s'est passé là-bas, ben, ils ne l'ont pas fait. Donc il y a eu un relais qui a été fait en France et en Europe pour justement relayer ça, quoi. Donc du coup, et c'est pour ça qu'on l'a fait aujourd'hui. Et puis voilà, donc...
0: Message de solidarité internationale.
1: Voilà, super. Voilà. Et en même temps, penser aux Libanais, mais penser aussi à... Parce qu'il n'y a pas que le Liban, malheureusement. Il y a beaucoup de pays en Afrique et ailleurs. Et voilà, donc on pense à tout ce monde-là. Voilà, on est concentré aujourd'hui sur le Liban parce que c'était pour le Liban, mais aussi on n'est pas fermé que pour le Liban. On pense à tous ces peuples et la population mondiale qui souffre, qui est en souffrance, due à des colons, dû à des gens qui n'ont rien à faire de l'être humain, quoi. Donc voilà. Donc je ne vais pas rentrer là-dedans parce que ça va m'amener la colère. Je préfère rester sur la bonne énergie qu'on vient. Voilà.
0: Merci beaucoup.
1: Merci à toi.

0: 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Il est 18h.
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2: Alors la blague, Chuck Norris est tellement fort qu'il a compté deux fois jusqu'à l'infini. Une fois, une deuxième fois jusqu'à l'infini. Chuck Norris va plus vite que la lumière. Blague 2, alors, que fait une fraise sur un cheval? Tagada, tagada, tagada, tagada. Le sommaire, en juin 2026. Donc du coup, il y aura la chronique surnaturelle. Après, ce sera les souvenirs de télévision, avec les souvenirs de Monique, Jean-Marc et moi. Après, il y aura la musique psy-trans, Creed's Push Up, je crois que c'est Marie, c'est ça? Marie qui avait proposé ça. Après, il y aura une chronique sur C'est du coin, où nous parlerons justement des nouveautés dans le secteur de Saint-Cyprien. Sur les recommandations de Jean-Marc et annoncées par Monique, nous aurons une musique de Charles Aznavour qui s'appelle Camarade. Après, nous aurons le débat Quoi de neuf Médoc. Alors, comme disait Jean-Marc, le haut Médoc ou le bas Médoc. Et après, moi, j'ai choisi une musique de la part de Kofs, qui est un rappeur de Marseille qui commence à être connu, mais qui était moins à l'époque. Il y a un peu fait comme beaucoup de gens qui étaient moins à l'époque. La chanson s'appelle Dans la ville, où il parle justement du Covid, qui a un rapport avec le débat sur les médicaments. 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

0: Et il s'agissait donc d'un séjour en psychiatrie en 2014, donc, où je me suis retrouvé à la clinique de Beaupuis. Alors, je ne fais pas de favoritisme. Il y a les Purpins, il y a les Cèdres, il y a Marigny, enfin voilà. Et je trouve dans le jardin deux cailloux qui s'emboîtent et qui ont la forme d'un champignon. C'est deux cailloux. Donc, il y avait un caillou qui faisait la tête, qui était plus ou moins arrondi, et un deuxième caillou qui formait le pied. Et là, j'ai dit à mon père, je sais pas pourquoi, achetez-moi de l'eau de la Montroucou, l'eau la plus chère que vous puissiez trouver. Et là, donc du coup, mon père arrive quelques heures après. Et je prends ces cailloux et je verse de l'eau sur les cailloux. Et là, ma mère, elle me dit, viens, on va faire un tour dans le jardin. Et là, j'arrive dans le jardin, et qu'est-ce qu'on trouve? Des cèpes, des girolles, plein de champignons à volonté. Tout le monde en avait. Il y avait tellement de champignons que les infirmiers quand ils prenaient leur pause, il y en avait notamment qui faisaient le tour du bois pour récupérer des champignons. Il y en a un autre, un patient qui avait récolté des champignons, donc du coup, il s'était fait une salade au self, avec la sauce du self. Et moi, pour mon père, j'avais cueilli des rosées des prés que je lui avais donné avec il y avait énormément de champignons pour beaucoup de gens, quoi. Tous les gens qui voulaient en manger, normalement, en se voyant dans le parc, ils étaient capables de trouver. Et donc, du coup, je me suis dit, bon, ben, on va m'en donner. Parce que c'était moi qui les ai fait pousser. Et là, personne ne me donne de champignons. Alors, de colère, j'ai pris du café. Vraiment du café que j'ai fait couler sur mes cailloux en forme de champignons. Et là, qu'est-ce que ma mère, elle me dit, ouais, quelques heures après, elle me dit, qu'est-ce que on va faire un tour dans le parc, ça te dit? Bah ouais, ça me dit bien. Et là, on a croisé que des amanites phalloïdes, que des amanites mouches. À chaque fois que ma mère, elle me disait, ne touche pas à ce champignon, j'en ai pourquoi, elle me répondait, parce qu'il est très toxique. En fait, la Montroucou, ça avait fait apparaître, en tant qu'eau pure, on va dire, ça avait fait apparaître, du coup, des bons champignons. Et là, le café, qui était vraiment une eau, on va dire ça, qui est quand même pure, hein, c'est qu'on va dire, avait fait pousser, donc, du coup, des champignons, mais toxiques, très dangereux pour la santé. On y croit, on n'y croit pas, moi j'y crois.
1: Premier souvenir de télévision en 69, premier film à la télé, c'était Johnny Hallyday. Le titre, je ne m'en souviens pas.
2: Noir et blanc.
1: C'était noir et blanc. Bah, c'était extraordinaire d'avoir une télé déjà. Bah oui. Parce que dans mon enfance, on n'avait pas de télé, il n'y avait pas. On avait une petite radio, c'est tout ce qu'on avait, hein.
3: Je me souviens de pas de l'alunissage ou autre, mais je me souviens avoir c'est très confus, mais je me souviens avoir vu à la télé en noir et blanc, évidemment, hein, télé comme ça, le décollage d'Apollo 11, voilà, à la télé, le 9 juillet 69 ou je sais plus quand.
1: Je me souviens aussi, oui, d'avoir vu, oui, ouais, je me souviens, c'était en noir et blanc.
2: Et quoi d'autre, encore peut-être,
3: dans les années 70. Moi je me souviens que il y avait que les chaînes publiques, hein, les chaînes privées n'existaient pas, il y avait une chaîne, la Une. Je me souviens qu'il passait l'après-midi, j'ai vu pas mal de vieux films de Fernandel, de Bourville et tout, en rentrant de l'école, vers 3h30, 4h moins le quart, il passait. Je me souviens, quoi. Il y a un film qui m'avait marqué, il était avec Bourville, mais je me souviens plus du titre, mais il m'avait marqué. Enfin, marqué. On peut dire qu'il m'a marqué, même si je me souviens plus du titre, mais j'ai une notion assez précise du truc. 69, 71, ça fait quand même 53 ans, ça commence à dater, quoi. Bientôt, il va falloir prendre le carbone 14 pour dater les trucs. Le tatoué, il me semble, avec Jean Gabin. Je crois que c'est Fernandel et Jean Gabin. C'est même pas Bourville. Il me semble. le tatoué, où Jean Gabin, il a un tatouage qui est fait par qui avait été fait par Modigliani, et que l'autre, il veut lui racheter le tatouage. C'est un truc de fou. Le tatoué, ouais, c'est vieux comme mes robes, on va dire. Film 1968, avec Louis de Funès et Louis de Funès et Gabin. C'est Louis de Funès.
0: Mais alors, au sujet de la première, les premiers approches avec la télé. Alors déjà, il y a plusieurs trucs. La première, c'était la série qui s'appelait V. Donc c'est cette série V qui parle des extraterrestres avec une peau de lézard qui pompait les ressources des humains. Après, rapidement, très peu de temps après, ça a été Aladdin avec Disney, où il y a un passage où le génie il fait apparaître il fait apparaître beaucoup de choses. Et après, la dernière série de l'utilisation de la télé, moi qui m'a le plus marqué, c'est pour la console, en fait. C'est-à-dire qu'on revient au fait que la télé servait de support pour la console. Quoi. Voilà,
3: le seul Aladdin que j'aime, c'est Aladdin Sane.
0: Et après, au niveau de la télé, moi je voulais parler d'autre chose aussi, c'est la quantité d'arrivée, les télés à écran plat, donc les premières télés à écran plat. Je me souviens qu'à une époque, justement, ces télés, à l'époque des francs, valaient, je sais plus, je ne veux pas dire de bêtises, mais je crois entre 60 000 et 80 000 francs, ce qui était quasiment le prix d'une... à peu près une voiture, quoi. En fait, il y avait deux modèles, je me souviens, mon père, il y a un modèle à 60 000 francs, un modèle à 80 000 francs. Et quand on y réfléchit maintenant, 80 000 francs à la télé, ça fait quoi? Ça fait 12 000 euros. Je pense pas qu'il y ait beaucoup de gens qui aient les moyens de mettre 12 000 euros dans un écran de télévision. Alors depuis, c'est vrai que du coup, les télévisions, le prix a chuté considérablement. Maintenant, on trouve des télés, heureusement, bien sûr. C'est vrai que maintenant, les télés sont devenues accessibles, quoi. Parce que moi, mon père me disait toujours, ouais, la première télé, on l'avait payé 5 000 francs. Mais c'était un truc à écran gros cul, avec une résolution toute pourrie.

0: avait dû racheter une télé à l'époque qui était un peu parce qu'en fait il y avait en fait mais le problème du CECAM apparemment c'est que personne n'en voulait alors on avait refilé ça à des pays africains mais bon le à l'époque il y avait la prise Péritel après il y a eu la prise rouge jaune et blanc pour la console qui se connectait sur la télé directement et après maintenant on a ce qu'on appelle la prise HDMI qui peut être dorée à l'orfèvre pour avoir une meilleure qualité.
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2: Un morceau que j'écoute très souvent en ce moment, c'est un remix psytrance de Creed qui s'appelle Push Up.

0: Alors, c'est du coin.
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0: Amis du coin de Saint-Cyprien, le kiosque à journaux a enfin pu avoir tout ce qui est Française des Jeux. Donc le loto, le millionnaire, patin, couffin, tout ça, ça évite d'aller ou au fin fond de la rue de la République ou à Patte-Doie pour récupérer les bouquins, enfin parce que c'est un kiosque à journaux. Et ils l'ont mis là justement parce que la librairie qui était avant ici a été remplacée par Afflelou. Sachez aussi qu'il a tout l'appareillage pour faire des ourlets. Il a une machine à coudre avec les bobines et tout dans le petit kiosque. Hein. Il fait tout ce qui est café, latte macchiato, cappuccino, tout ça. Il a une machine et tout. Il recharge aussi les téléphones gratuitement, voilà, voilà. Et ils sont très sympas les deux.
3: Donc sur la voilà. Place.
0: Oui, en face de la caisse d'épargne. Oui, voilà.
2: Non, parce que j'allais dire à Auchan, il y a le même système où on met son téléphone à charger dans une case et en fait on va faire les courses et on revient.
0: Voilà, c'est ça. Ben là, il peut te le faire, hein. Il te le garde et tu vas faire tes courses et tu reviens, il te le laisse. Non, ils sont bien. Non,
2: parce que ce qu'il y a de bien au champ, c'est qu'il y a une clé ou un code, je ne sais plus, qui permet justement de...
3: Bon, après, ça devient une pub au champ.
2: Au champ, Leclerc, Netto, Intermarché, Lidl, Leader Price, Aldi.
3: Donc, j'en profite pour annoncer, donc, début du mois de juin, le vendredi 5 juin, la fête du quartier de Saint-Cyprien, hein, avec une grande braderie. Et puis donc, tu as une information plus rare à trouver, Jean-Marc, sur le 25 juin. Tu nous en parles précisément ? Donc.
0: Oui, le 25 juin, à la Maison des Solidarités du Pont-Vieux, il y a une journée consacrée à l'alimentation. Comment mieux se nourrir pour un moindre coût ? Donc ça sera surtout basé sur fruits, légumes, tous les trucs qu'on peut avoir... à moindre coût, il y aura des stands avec des exposants, du quartier, avec des privés sur les allées Charles de Fitte. Il y a un truc bio un peu plus haut, ils seront là, ils auront un stand. Enfin voilà, comment mieux se nourrir à moindre frais. Et pendant cette journée, il y aura un petit concert des Open Barges.
3: Donc de l'atelier musical.
0: De l'atelier musical de la pension de famille, comme on a déjà fait à Blagnac, à la pension de famille de Blagnac il y a 3 semaines. Voilà.
3: Et peut-être la fête de la musique, non ?
0: Non, je crois pas, non. Bon. Non.
3: Bon, en tout cas, il y aura des événements ici à la fête de la musique dans le quartier.
0: Fête de la musique, ça, dans le quartier, ouais, non.
3: Ok, si on peut rappeler, donc, jeudi 25 juin, donc, toute l'après-midi jusqu'à 18h30, Maison des Solidarités rue du Pont-Vieux, et donc c'est le conseil départemental qui dirige tout ça. C'est à côté de la place Olivier dans le 31-300 Saint-Cyprien.
5: Alors on va découvrir la chanson de Charles Aznavour, Camarade, de 1978.

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3: Donc le débat de ce mois-ci, première partie graffiti sonore avec Nicolas, Eric, Monique et Marie. Pour cette première partie du débat, autour de quoi de neuf Médoc, ou alors, hop, je fais une double entrée, rubrique souvenir, aujourd'hui dans les souvenirs, souvenir du Covid, en relation bien sûr avec les médicaments et donc le vaccin de l'époque. On commence avec toi.
2: Alors moi je voulais dire quelque chose au niveau des ma mère était pharmacienne, donc elle était quand même assez calée dans le milieu, et elle me dit toujours ceci, que les représentants, si elle faisait une des ventes sur un produit, qu'elle le mettait en avant, etc., elle avait des avantages, des petits cadeaux, des... En fait, il y avait une sorte de corruption, en quelque sorte, médicamenteuse.
4: Ben moi c'était prévu que je parte en Algérie pour faire une carte de résidence, en fait. D'accord. Et arrivé là-bas, j'apprends que les vols sont arrêtés par rapport au Covid, donc. Et j'ai été bloquée là-bas 3 mois. Je n'ai pas pu revenir en France, voilà quoi. Mais je suis restée dans la famille de mon mari, et pour moi, rien de spécial, quoi. Mmh.
3: Et c'était quoi ta réaction par rapport au vaccin?
4: Ah, par rapport au vaccin, ben, ce que j'ai trouvé, c'est que... faire un vaccin sur un an, c'est un peu rapide, quoi. Je ne sais pas ce qu'on nous a injecté.
3: Donc, tu as eu le vaccin?
4: Ah oui, j'en ai eu 4. 4 vaccins.
3: Et avec le recul,
4: j'aurais pu ne pas le faire, non.
3: Donc, si c'est à refaire, tu ne referais pas?
4: Ah non, là, je ne refais pas, non.
3: OK.
4: Non. Sauf si c'est vraiment obligatoire.
3: Ouais.
4: Parce que, il y avait des conditions aussi. Oui, pour voyager, même pour aller dans certains endroits, il fallait absolument le...
2: Parce qu'après, le vaccin, peut-être que ça éradique pas le Covid, mais c'est pour ça ralentit énormément ce qu'on appelle les formes les plus graves, quoi. Il me semble que, justement, le vaccin a permis à certaines personnes, justement, d'avoir un Covid inférieur par rapport à ce qu'ils auraient eu sans vaccin, en fait. Moi, je suis pour le vaccin.
5: Bah, la période du Covid, c'est au début où je suis arrivée à la pension de famille, à peu près. Et ça a été difficile d'être en plein centre-ville, enfermée.
3: Et le vaccin?
5: Pas de vaccin, non.
3: Pour quelle raison?
5: Bah, parce que j'avais pas envie de mettre un vaccin dans mon corps. Parce que j'ai été élevée dans cet esprit. Ma mère était infirmière, elle était contre les vaccins. Jamais eu une maladie. Puis c'était plutôt pour les personnes âgées, il me semble, ou les personnes fragiles. Oui. Et voilà, j'étais plutôt pour ne pas faire de vaccin et me protéger, rester chez moi.
2: Non, moi, la Covid, ça m'a permis une chose, ça m'a permis de me rendre compte qu'Internet est vraiment très utile.
3: Ouais.
2: Parce que le téléphone et Internet, même enfermé, on peut communiquer. Alors que c'est quelque chose qui, il y a encore quelques années, quelques décennies, admettons, il y aurait eu le Covid, je sais pas, moi, j'ai un exemple, dans une période où il n'y avait pas le téléphone, les années 50, il n'y avait pas le téléphone ni Internet, les gens se seraient retrouvés confinés chez eux, ils auraient pété les plombs. Moi, j'ai quand même la chance d'avoir eu Internet, ce qui fait que j'ai pu communiquer avec mon oncle, on se faisait des FaceTime. Après, j'ai mon père au téléphone plusieurs fois par jour, ma mère au téléphone plusieurs fois par jour, et ça, pour moi, ça a été une chance d'avoir à une époque, tout le monde n'avait pas Internet, maintenant beaucoup de gens l'ont, mais ça, pour moi, Internet a été vraiment très, très, très utile dans l'appréciation de ce qu'on appelle le Covid, et c'est justement suite au Covid que j'ai décidé de prendre la fibre avec Free, voilà, je ne sais pas de marque, mais bon, SFR, Orange, Bouygues, voilà. À toi, Eric.
6: Je ne sais pas trop quoi vous dire, je suis dubitatif, parce qu'il m'est arrivé plein d'aventures pendant le Covid, et alors ma mère qui est âgée, qui a plus de 80 ans largement en plus, elle l'avait fait, parce qu'elle était à risque, et elle l'a chopé, et le pire c'est que c'est moi qui lui ai ramené, après être venu à cette résidence, qui me l'a refilé, et elle, Elle s'est remise en 3 jours. Donc, le vaccin a été utile. Moi, qui n'avais pas encore fait le renouvellement, j'ai été plié pendant 1 mois, mais vraiment chaud. Donc, j'ai refait après les renouvellements. Et au second renouvellement, non, au troisième renouvellement, il m'est arrivé un truc, c'est que j'ai fini à l'hosto. Parce qu'ils avaient fait un dosage, enfin, on présume qu'ils avaient fait un dosage qui n'était pas adéquat, qui était trop fort. Et j'ai fini aux urgences, en pleine nuit, avec le rein qui allait pas bien, des douleurs pas possibles. Alors, c'était des calculs. Ils ont dit qu'en fait, j'avais eu la fièvre, que j'avais eu... je supportais pas le Covid. Je me suis tellement déshydraté que ça a créé des calculs. Ça favorisait les calculs. Parce que la douleur, au début, on ne savait pas ce que c'était. Donc, ils étaient prêts à intervenir. Et puis, au petit matin, après les perfs qu'ils m'ont fait, les anti-inflammatoires et tout, c'est passé. C'était très bizarre parce que je l'avais pas chopé, hein, c'était simplement le vaccin. Voilà, donc bon, après, côté sympathique par rapport à cette période-là, c'est quand on a eu l'isolement. Et moi, j'étais à la campagne, donc c'était assez amusant quand on te disait ne pas se déplacer à plus d'un kilomètre de chez soi. La campagne, t'es sur des dizaines de kilomètres, t'as pas un chat, t'as que des chevreuils, des oiseaux, des trucs comme ça. Et on te disait, non, il faut pas s'approcher des gens, mais il n'y a pas de gens. Donc moi, je partais marcher, j'étais tranquille, je passais dans la forêt. Et alors, on n'entendait plus un bruit, parce qu'il n'y avait plus une voiture, plus rien. Ça faisait vraiment au low cost, tu vois. Et le truc qui était marrant, c'est que, alors que bon, j'étais dans une période pas très cool au niveau santé, le fait que tout le monde était dans une sorte de frayeur, tout le monde avait peur, était apeuré, savait pas ce que... C'était dans les premiers temps, hein, je parle. Hein. Tout le monde, on ne savait pas où on allait. Mais moi, ça me mettait plutôt de bonne humeur. Parce que je me suis dit, ben, il n'y a pas que moi. Tout le monde va mal, donc je me sens un petit peu dans la norme, là. Et je ne me sentais pas mal du tout, quoi. Ça ne m'effrayait pas du tout. Voilà. Donc ça, c'était le bon moment. Après, il a fallu que je me déplace des fois à l'étranger. Et là, on nous a obligés à faire le pass et à avoir les vaccinations. Parce qu'il y en a 2 de trop dans mon truc. Je ne les aurais pas fait. Mais comme j'ai dû aller à l'étranger, il fallait que je les aie. Pour en Espagne, en Angleterre, etc. Il fallait avoir le pass. Autrement, tu passais pas, quoi. Et ils contrôlaient même à distance au niveau électronique. Hein. Je sais pas si ça a dû le faire. Donc on pouvait pas tricher. Voilà.
7: Peut-être que ça va être coupé, je sais pas. Mais le Covid a carrément annihilé, en quelque sorte, annihilé les gilets jaunes, quoi. C'est-à-dire que on a eu des gilets jaunes qui se sont plaints, qui n'arrêtaient pas de se plaindre pendant des mois. Est arrivé la Covid, depuis, plus personne ne manifeste dans la rue. Il n'y a pas de mouvement où les gens disent ouais, c'est la prochaine révolution et tout. Mais finalement, pour la direction du pays, donc le président, etc., finalement, ce Covid a été une aubaine monumentale pour faire taire le peuple, quoi, en quelque sorte. Quoi.
6: Ouais. Alors moi, j'ai entendu parmi les thèses, alors on peut dire complotistes, mais c'est, étant donné que ça vient de spécialistes du renseignement, c'est pas forcément des comploteurs, c'est peut-être des mauvais influenceurs, mais qui disaient que, en fait, la guerre qui devait avoir lieu en Ukraine, elle devait arriver 2 ans plus tôt. Et ils n'étaient pas prêts, et que, en fait, toute cette histoire a été créée pour retarder la guerre en bloquant le monde pendant un certain temps. Et pendant 2 ans, c'est vrai que ça a été bloqué, ça a duré 4 ans, mais pendant 2 ans, personne ne bougeait une oreille. Même les Russes. Ce qui est très surprenant. Ils ont attendu quand même 2022 pour commencer les hostilités avec les Ukrainiens, quoi. Mais ce qu'on a vécu avec le Covid, c'est très intéressant parce qu'il y a plein de gens qui ont souffert de pathologies qui existent déjà. C'est-à-dire, par exemple, l'inflammation dans le corps, avec les cytokines, les orages cytokiniques. Des diabétiques peuvent le connaître. Des personnes qui ont des neuropathies peuvent le connaître. Des personnes qui ont des problèmes pulmonaires peuvent le connaître. Et en fait, le Covid a... Même, il y a eu beaucoup de gens qui ont développé des grandes dépressions parce que, justement, les inflammations ont été jusqu'au cerveau. Et tout à coup, des gens qui n'ont jamais eu de dépression, ils se sont retrouvés avec des dépressions. Ce qui prouve qu'on est des êtres hypersensibles et il suffit qu'il y ait un tout petit truc et... Ça part en...
7: J'ai une histoire drôle à l'époque.
6: En quenouille.
7: J'ai une histoire... Oui, en quelque sorte, c'est une histoire drôle parce que j'étais à l'époque avec une personne qui s'appelait Mahmoud, qui habitait ici il y a quelques années, que je... que... qui était très, très, très sympathique, très rigolo, etc. Et c'est vrai qu'une fois, on commence à partir, on devait aller chercher à manger, je sais plus si c'était des pizzas, un kebab, je sais plus. Et en fait, en plein milieu du chemin, je me suis rendu compte que j'avais pas mis le masque. Et à cette époque-là, de pas mettre le masque, c'était 135 € d'amende. Alors, j'avais été en face au, en fait, on avait demandé au patron de la pizzeria où c'est qu'on pouvait avoir des masques. Il dit, moi, j'en ai pas. Par contre, la boutique en face, le kebab en face, en vend. Et j'avais été voir 1 € le masque. Putain, je me suis dit, à ce prix-là, ils vont se gaver, quoi. Non, mais en plus, ce qui est drôle, entre guillemets, c'est qu'il y avait une pénurie de masques, au début. Les masques chirurgicaux que maintenant on a par milliards ou par dizaines de milliards, je sais pas, enfin, énormément. Au début de la crise du Covid, ben, ils avaient pas prévu le coup, donc il y en avait très peu Il y avait très peu de masques chirurgicaux. Et en fait, mais j'avais regardé un truc des Guignols en disant, ouais, c'est super, on a inventé un truc révolutionnaire. De quoi le masque en papier, quoi.
6: En fait. Il y avait même les gens qui cousaient des masques. Oui. Je sais pas si vous vous souvenez. Et même des culottes qui récupéraient et qui donnaient une nouvelle forme pour que ça ressemble à un masque. C'était à mourir de rire. Ça avait aucune. Enfin, ça pouvait pas marcher par rapport au virus. Mais bon, ça les rassurait.
7: Oui, non, mais après, du coup, il y a eu tous les prix. Au début, c'était 50 € 50 masques. Après, ça a été 25 €. Et maintenant, pour 4 ou 5 € on obtient 50 masques. Quoi. Donc, ça, le prix a été multiplié par 10 au début ou divisé par 10 à la fin, comme on veut. Enfin,
8: donc, en Algérie, par exemple, quand tu étais là-bas, si tu peux répondre à ça, est-ce que. C'est quoi le vaccin qu'on t'a proposé, le vaccin français, les Algériens?
4: Non, mais non, je me suis fait vacciner ici en France. Je me suis fait vacciner en France, moi, pas en Algérie.
8: En Algérie, il n'y avait pas de vaccin.
4: Non, moi, je ne me suis pas fait vacciner là-bas. Non. Personne ne m'a proposé d'aller me faire vacciner. Hein. Je ne sortais pas.
8: Mais ça voudrait dire que.
4: Je ne sortais pas de ma résidence, de la maison, quoi.
8: Mais ils n'avaient pas de vaccin, en fait.
6: Non, comme la plupart des pays africains, ils l'ont eu très tard et la plupart ne s'en sont pas servis parce que le taux de mortalité était très bas. Mmh. Ils s'en sortaient beaucoup mieux que nous.
4: Oui.
6: D'abord, ils ont fait un truc qu'en France, d'ailleurs, on s'est foutu de la gueule de Raoult qui, pour une fois, ne disait pas que des conneries. Quand quelqu'un tombait malade, on le soignait. Mmh. Alors qu'en France, on disait restez chez vous, on ne vous soigne pas. Au début, je ne sais pas si vous vous souvenez, on faisait la liste des morts tous les soirs, et on disait restez chez vous, alors que bon, l'équipe de Raoult à l'IUT de l'IHU de Marseille a accueilli des patients, les a diagnostiqués, a commencé à faire des soins, et souvent, rien que ces soins-là, qui n'étaient pas encore des soins de précision, puisqu'on ne connaissait pas la maladie, de les mettre sous respiration, de les aider et compagnie, ça leur a permis de passer le cap. Et la plupart des gens qui sont morts, c'est parce qu'on les a pas assistés et qu'ils étaient fragiles et ils pouvaient que mourir. Après, il y a un autre truc qui m'a horrifié, c'est voir des gens qui n'étaient pas des experts, qui venaient critiquer Raoult et ses équipes, ou pas que Raoult, ou d'autres équipes dans le monde, alors qu'ils, des pharmaciens, des mecs qui étaient neurologues, qui étaient des néphrologues, qui venaient dire, non, mais là, l'infectiologue, là, le virologue, il y connaît rien. Mais non, mais c'était une honte. On voyait des ministres, monsieur Véran, qui a jamais travaillé de sa vie dans le domaine il était neurologue à la base. Il a jamais vraiment professé, il a jamais travaillé. Il a eu son diplôme, il est passé en politique, il a jamais rien foutu. Et il était encore moins virologue ou infectiologue. Et ce mec-là venait faire la morale à un mec comme Raoult, qui est connu quand même pour avoir fait des choses. C'est sûr que le personnage de Raoult est insupportable. C'est sûr que... Non, mais c'est vrai que je comprends que ça soit repoussoir. Mais quand on te sort des centaines d'études et qu'on vient toujours lui ramener sa petite étude de départ qui était de 24K, parce qu'il n'avait pas les moyens de faire autrement parce que les gens mouraient. Il n'allait pas attendre qu'il y ait des milliers de gens qui meurent pour faire une étude. Et qu'on lui dise... que c'est l'hydroxychloroquine qui est pourrie, que c'est très dangereux, qu'ils arrêtent l'autorisation en janvier, avant qu'on nous mette en isolement, alors que ça faisait 50 ans qu'on utilisait l'équivalent de l'hydroxychloroquine, qu'il n'y a jamais eu de mort en Afrique, on se servait de ça, la chloroquine pour pas avoir le palu et tout ça. Et ils nous disent que c'est hyper dangereux, mais ils se foutent de la gueule du monde. Donc ça crée de la suspicion. Et ça veut pas dire qu'on est d'accord avec Raoult, ça veut pas dire qu'on est d'accord avec... Mais ça veut dire qu'il y a des incohérences. Ouais. Et ces incohérences, on les a eues tout le long. Comme l'histoire de Sibeth Ndiaye. Oh, le masque, je pourrais pas vous expliquer comment on le met, c'est trop compliqué. Ah oui, parce qu'ils avaient pas de masque, donc il fallait pas les mettre des masques. 3 semaines après, ils ont reçu des stocks, il fallait à tout prix mettre des masques et tout le monde pouvait y arriver. Ils nous prenaient pour des cons, quoi.
2: C'est vrai que, comme il disait Eric, il y a deux choses moi, que je pose, des questions qu'il me pose. La première, c'est vrai qu'effectivement, le fait d'avoir la chloroquine, le médicament, ça faisait des années qu'on l'utilisait, et du jour au lendemain, on a dit que c'était un poison. Moi, ça m'avait fait réfléchir. Et la deuxième chose, c'est là, j'ai entendu cette phrase dans une musique de rap de la part de Koffs, qui est un rappeur que j'aime bien aussi. Et en fait, il disait, ceux qui soignent en Afrique, ils soignent le Covid avec l'huile de Nigel. Et je sais pas qu'est-ce que c'est que cette fameuse huile. Vous connaissez pas l'huile de Nigel? Ben, moi non plus, je connais pas.
6: Non, mais le truc qui m'a le plus consterné, c'est l'incohérence tout le long. Et on pouvait pas écouter quelqu'un, Raoult compris, sans se dire, mais c'est pas possible d'entendre des trucs pareils. Parce que Raoult, moi, il me tapait sur les nerfs à un moment donné, avec son arrogance, la façon de répondre aux gens, etc. Mais quand il publiait des études, enfin, ses équipes publiaient des études mondiales, qu'ils allaient chercher en Chine, aux États-Unis, etc., et qui étaient beaucoup plus cohérentes que ce qu'on nous disait en France, et qu'un type qui n'était pas un initié venait dire le contraire, c'était choquant. Et tout le long, on a eu que ça. Privation des libertés. On a eu quand même beaucoup de privation de liberté pendant tout ce temps-là. Ça veut dire qu'on est vraiment docile, on est capable de supporter des choses extraordinaires. Pas tant que ça. Ça fait peur, parce que ça nous montre dans quel monde on vit. Hein. C'est-à-dire, demain, s'il y a une guerre, imaginez-vous ce qu'ils vont faire de nous.
5: Bah, je pense que c'est un mélange de peur, de surprise, et puis c'est vrai que c'était un des essais cliniques, en fait, donc forcément il y a de la méfiance. Après, on avait rien d'autre à faire aussi. Enfin, c'était un sujet comme un autre qui était actuel. Voilà.
8: Monique, pareil, avec le recul. Tu trouves qu'on nous a menti, tu t'es senti. Comment tu percevais à ce moment-là les informations officielles?
4: Oui, parce que qu'est-ce qu'on nous met là? Qu'est-ce qu'on nous injecte? Est-ce que ça va? Est-ce qu'on va s'en sortir avec ça? Voilà quoi. Et malheureusement, il le fallait absolument.
8: Oui,
4: sinon, on ne pouvait pas sortir.
6: Non, le truc qui est troublant, c'est les autorisations qui ont eu lieu très rapidement. Comme tu dis, en moins d'un an, il y avait un vaccin qui était mis sur pied. Et en fait, c'est pas vraiment un vaccin. C'est un mode d'administration comme un vaccin, mais c'est de l'ARN messager qui est modifié dans l'organisme. Et comment ils ont eu cette autorisation très rapidement, ça, on le comprend pas. Mais le truc qui était le plus hallucinant, c'est que maintenant, quand on regarde les nouveaux traitements pour le cancer, ils sont tous à base d'ARN messager. Donc c'est pas étonnant qu'ils les ont obtenus, parce qu'il y avait au bout un intérêt énorme. Alors ça veut pas dire que le truc fonctionnait pas. Parce que moi j'ai vu sur ma mère, ça a eu un impact extraordinaire par rapport à moi. Ma mère qui était plus fragile que moi, en 3 jours elle se défaisait du Covid. Et moi qui n'avais pas fait dans les temps, j'ai mis un mois et c'était limite. Donc il y a quand même un plus dans la version qu'elle a eue. Parce que faut pas confondre les premiers temps et ce qu'il y a eu après. Hein. C'est pas les mêmes vagues de virus, c'est pas la même dangerosité. Et oui, au début, on se foutait de la gueule de Raoult en disant, quand il a dit des vagues, et les mecs, ils disaient, mais non, ça n'existe pas, les vagues. En fait, c'était une nouvelle formulation du virus, quoi. Et en fait, il y a plein de gens qui se sont fait des couilles en or avec cette histoire. C'est ça qui... Et maintenant, on le voit. Maintenant, on voit que les grands labos ont fait beaucoup d'argent pour un truc qui le méritait pas, quoi. Ouais. Bon. Après, je parle comme un complotiste là, mais ça, c'est des faits. Et le côté positif, quand même, du Covid, c'est qu'il y a plein de gens, ça les a confrontés à la mort, ça les a confrontés à la peur de la mort, parce que il y en a beaucoup qui risquaient rien, et donc ils ont remis en cause le sens de leur vie. Ils se sont dit, la plupart, mais qu'est-ce que je fous dans ce boulot à la con? Qu'est-ce que je fous avec cette femme ou cet homme qui me déplaît? Qu'est-ce que je fous avec mes enfants que je supporte plus? Qu'est-ce que je fous avec le lieu où je vis, etc. Et il y a eu plein de changements de carrière, plein de changements de vie à cette occasion. Et puisque c'est... Mais je vais passer la place à Nicolas, qui, lui, justement, a changé de vie à ce moment-là. Il est devenu translucide.
7: Effectivement, je crois qu'il y a eu beaucoup de divorces, des couples qui, justement, comme disait Eric, ne pouvaient plus se supporter. Il n'y a jamais eu autant de divorces que depuis qu'à cette époque-là, à cette période-là.
4: Oui, ça a été le cas pour moi.
5: Ça a permis aussi un élan de solidarité, de voir qu'est-ce qui se passe quand il y a une catastrophe. Ça faisait peut-être un moment qu'on n'avait pas vu ça.

0: Donc retour sur le plateau, la fin de l'émission et du débat graffiti sonore. Les Médocs, donc quoi de neuf Médoc avec un axe sur un souvenir de la période de Covid. Et nous avons la chance là maintenant de pouvoir reposer la même question à notre Jean-Marc ici présent. Quel souvenir qu'il a eu sur cette période du Covid et en particulier sur la question du vaccin.
1: Je l'ai vécu comme tout le monde, chez moi. Mais c'était très bizarre, parce que très troublant, parce que moi qui habitais à l'époque au 7e étage d'une résidence, j'avais vu sur pas mal de rues alentour que je voyais d'en haut. Et le truc troublant, c'est qu'il y avait personne, pas un commerce ouvert, pas de bus. Pas de piétons, pas de vélo, pas de moto, que dalle. Pas d'avion. Un truc de fou. On se serait cru un peu dans un accident nucléaire. C'était un peu perturbant. Ouais. Mais à part ça, les vaccinations, bon. Au début, on ne faisait pas trop attention parce qu'on était tellement.
0: Sidéré,
1: et puis non, mais tellement apeuré par ce qui pouvait nous arriver, parce qu'au début, on ne savait pas. Donc, on s'est fait vacciner comme des veaux, en attendant de savoir que, bon, la vaccination, les vaccinations avec les trucs ADN messagers, là, on ne savait pas du tout ce que ça allait donner, et on ne sait toujours pas, 4 ans après, ce que ça a pu engendrer comme problème, qui peuvent arriver d'ici 10-15 ans à des gens qui ont pris le enfin, qui se sont fait vacciner. Moi, je me suis arrêté à la 3e. J'avoue que là, même ma toubib m'a dit, vous le faites. Et je dis, non, c'est bon, là, ça va. 3, ça suffit. Et puis, de toute manière, comme un mec toubib, si ça doit arriver, ça arrivera. Donc, bon, voilà. Après moi, le déluge, comme dirait l'autre.
0: Mais avec le recul, donc, t'as subi la vaccination?
1: Ah ben, je l'ai subi, oui. Oui, oui. Au début, je ne l'ai pas subi parce que, justement, je te dis, t'étais quand même enclin à faire le vaccin, vu la frousse que te donnaient tous les pseudo-spécialistes qui avaient chaque soir à la télé, là, je ne sais pas si tu te souviens, le patron de la santé, là, qui arrivait chaque soir, tu avais l'impression que tous les avions du monde s'étaient cassés la gueule sur ses pompes, quoi. C'était hallucinant, il faisait peur aux gens. C'est, au lieu de rassurer les gens, le mec, il faisait peur. Alors moi, je pense que c'est voulu. Hein. Voilà. Comme ça, au moins, personne ne s'est posé la question et tout le monde s'est fait vacciner comme un bon petit soldat. Mais ça a été une période trouble. Et puis bon, c'est là que tu vois que l'État nous a menti effrontément sur nombre de sujets concernant le Covid. Il prenait les Français un peu pour des cons quand même, parce que vous savez, le masque, c'est très difficile à mettre. Non, quand j'ai entendu ça, je me suis dit non. Cet abruti, j'allais dire pire, de Véran, le ministre de la Santé de l'époque, qui a été une nullité devant un zéro devant un chiffre, comme disait mon père, comme coin. Et qui nous faisait peur, savoir, ah là là, les masques. Alors au début, il fallait pas mettre de masques, parce qu'on ne savait pas comment les mettre. Et 10 jours après, il fallait mettre les masques, parce que c'était obligatoire. Mais c'est con, ce qu'on ne sait pas, c'est que juste avant la période du Covid, ils ont détruit des millions, 800 millions de masques, je crois, qui étaient soi-disant périmés. Mais ces masques-là auraient servi, 800 millions, t'imagines ce que ça fait? Ils auraient servi. À commencer à protéger un peu la population. Non, on a, mais enfin bon, on est dirigé par des gens foutres. C'est tout ce que j'ai à dire.
2: Ce qui est vrai, c'est qu'en fait, du jour au lendemain, on nous a obligés à mettre des masques, mais pour une raison simple, peut-être qu'ils ont détruit 5 millions de masques, mais du coup, les nouveaux masques n'étaient toujours pas encore là, quoi.
1: Non, c'est ça, c'est qu'on a dû attendre. Mais tu te souviens pas la pénurie? C'était pas Bachelot qui était ministre de la Santé à l'époque, avant qu'elle soit ministre de la Culture.
2: Mais elle a commandé, je sais plus combien de vaccins contre.
1: Oui, là, oui, si, oui.
0: Non, non, c'est Roselyne Bachelot qui avait commandé les stocks.
1: Qui avait commandé un stock de...
0: Mais qui n'avait pas été renouvelé, si je me souviens.
2: Et après, autre chose aussi, moi, tous les soirs, avec mon père, au téléphone, on regardait sur un site le nombre de contaminations, le nombre de décès.
1: Oui, mais ça a été chaud. Hein. Et puis, bon, toujours pareil, ce qui n'est pas... ce qui ne rentre pas dans les clous au niveau de la bienséance médicale, comme le docteur
0: Raoult,
1: voilà, qui à mon avis n'a pas dit que des conneries, hein, loin de là, mais seulement comme il allait à l'encontre des laboratoires pharmaceutiques, c'est pas passé, c'est tout. Mais ce qu'il disait, c'était pas bête. La chloro machin là, qui est interdit ici, qui avait dans d'autres pays, ça a bien servi quand même. Et il y a des pays qui ont évité la vaccination en masse, de masse plutôt, à cause de la chloroquine ou je ne sais pas comment elle s'appelait. Voilà. Okay. Donc on nous a un peu menti, quoi. Bravo. Un peu.
2: On nous a menti, mais pour faire une blague, à l'insu de notre plein gré.
1: Oui, voilà. Moi, j'en veux énormément aux politiques d'avoir pris les Français pour des cons à ce point. C'est-à-dire que là, tu vois vraiment ce que pensent les gens d'en haut de la France d'en bas. On nous prend... pour des peintres.
0: Disons qu'avec le recul, je trouve qu'il y a comme si on avait quelque chose de plus douloureux que ce qu'on a vécu à ce moment-là. Quoi. Voilà. Ah et donc,
1: oui.
0: Je voudrais juste terminer sur les chiffres de l'assurance maladie et tout ce qui est donc remboursement, argent. Effectivement, ça nous a coûté très cher, le Covid.
2: C'est surtout au niveau du PIB que le Covid a fait un truc important. Le PIB a chuté, je ne sais plus, je crois que cette année-là, il me semble, de quelques pourcents, en fait, quelques pourcents, 1 ou 2%. Donc.
0: Oui, si on termine sur cette période, il y a eu un arrêt brutal de toute l'économie mondiale qui a permis d'ailleurs... Oui. De quand même de retrouver une respiration comme on en a parlé.
2: Après autre chose aussi, j'en ai parlé à mon père, il me dit effectivement c'est vrai, le Covid a anéanti le mouvement des gilets jaunes, quoi. C'est-à-dire que les gilets jaunes se battaient et suite au Covid, c'est à croire que le Covid a été inventé,
1: par Emmanuel Macron.
0: Alors tu en as parlé dans le premier débat, donc je le garderai pas. Voilà, donc juste vous donner quelques repères sur en 2024, 27 milliards de médicaments divers et variés. Le montant remboursé par assuré, c'est 437 euros avec 41 boîtes de médicaments en moyenne. Bien sûr, il y a eu des évolutions sur tout ça. On peut préciser d'ailleurs, suivant les catégories d'âge, que évidemment la moyenne est plus ou moins forte, hein, puisque pour les 18 ans, on est sur 131 euros par an, et pour les 64-79 ans, on est à 785 euros par an. Ce qu'on peut aussi un petit peu retenir là-dessus, peut-être sur des données qui sont peut-être peu connues, mais la progression des remboursements a augmenté depuis 2019, et si je vous donne le chiffre, elle a progressé, le taux de remboursement a progressé de près de 7 points sur la décennie, hein, donc, et passant d'un niveau déjà élevé de 80,7% en 2014 à 87,5% en juin 25. Voilà, donc ainsi, sur 10 euros de dépenses de médicaments, l'assurance maladie vous en rembourse quand même 9 euros. Voilà. Après, on pourra bien sûr dire que la solidarité crée des problèmes de financement public. Et puis, je terminerai effectivement le paracétamol et le produit qu'on utilise le plus tous pour 430 millions de boîtes par an. Voilà, ça concerne 430 millions de boîtes par an en 2024. Et ça concerne 42,5 millions d'assurés. Et ça coûte 371 millions. Avec en plus la remarque sur le paracétamol, effectivement c'est le produit le plus utilisé en France, mais c'est vrai qu'il y a une surordonnance des milieux médicaux régulièrement, on vous donne un peu plus que pas. Mais c'est quand même le paracétamol qui est dangereux, hein. On m'avait dit d'ailleurs, un chirurgien m'avait dit qu'il fallait plus de 2 à 3 mois pour éliminer un paracétamol. Voilà, par le corps. Donc tout ça est à prendre en compte, et puisqu'on parle de compte, donc effectivement l'évolution des dépenses se fait aussi parce qu'aujourd'hui on traite de plus en plus des maladies graves, on a de nouveaux médicaments, et donc ça a apporté une sorte d'inflation effectivement sur le coût des traitements des patients sur donc des progrès thérapeutiques depuis. Oui, Jean-Marc.
1: Un truc, il y a un truc à voir, mais pas à voir. Donc je vais le dire quand même. Est-ce que vous avez vu cette histoire du paquebot qui est en quarantaine parce qu'il y a 4 morts sur 160 passagers par rapport à un virus qui a été fait par je sais pas quoi, ou ça recommence quoi en fait. Ça y est, on est reparti pour un cycle ou pas?
0: Alors, c'est pas confirmé encore hein, par l'OMS qu'il y a une urgence mondiale de contamination.
1: Ouais, ouais.
0: On y reviendra sur cette question.
1: Si ça continue.
0: Du bateau contaminé. Et donc, pour terminer, pour essayer de boucler ce débat sur les médicaments, voilà, donc il y a une augmentation des traitements sur des maladies graves et longue durée. Et il y en a de plus en plus avec le vieillissement de la population. Et donc, en 2015, on donne un exemple d'un médicament qui dépassait un coût de traitement annuel de 80 000 euros, par exemple. Donc, inflation sans précédent du coût des traitements par patient. En 2015, un seul médicament dépassait un coût de traitement annuel de 80 000 euros par patient. Ils sont 26 en 2025 à franchir ce seuil. Et les 10 traitements les plus coûteux dépassent désormais 195 000 euros par patient et par an. Voilà, c'est ce qui coûte effectivement de plus en plus au niveau collectif, oh wow, les maladies de longue durée et les maladies rares. Voilà, sur ce, on vous souhaite bonne santé. Et merci.
2: Bonne année, bonne santé.
3: Merci.
2: Merci.
4: Merci. 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
0: Mardi 23 juin, bonsoir à tous, soyez les bienvenus pour la session soirée de l'info sur RFI. C'est parti pour 3 heures d'actualité. Avec un grand titre ce soir, pour la première fois, un historien va rentrer au Panthéon. Marc Bloch, figure également de la résistance, tombé sous les balles de l'occupant. Notre édition spéciale à suivre dans 10 minutes avec nos reporters sur place et nos invités en studio. Dans une heure, le grand journal du soir et le dossier qui sera consacré à l'euro numérique qui pourrait voir le jour dans les prochaines années. Une étape cruciale a été franchie aujourd'hui. 18h30, temps universel Afrique soir, la première édition de ce mardi, 19h10 TU, dans 2h10, mardi politique ce soir, avec Yann Brossat qui sera notre invité, sénateur de Paris, porte-parole du Parti communiste français. Voilà pour le programme et pour l'heure, 17h01, temps universel. Bonsoir Adrien Delgrange.
2: Bonsoir à toutes et à tous.
0: Et donc ce mot d'ordre ce soir aux grands hommes, la patrie reconnaissante.
2: Oui, la devise du Panthéon va être prononcée ce soir en l'honneur de Marc Bloch, l'historien résistant français, ainsi que sa femme Simone Vidal. Tous les deux vont donc faire leur entrée dans le temple des illustres de la République française. Cérémonie présidée à Paris par Emmanuel Macron. Nous retrouvons notre reporter Baptiste Coulon. Bonsoir Baptiste, vous êtes en direct du Panthéon. Bonsoir. Où la cérémonie devrait consacrer l'engagement républicain de cet historien révolutionnaire.
3: Oui, hommage à l'homme des Lumières, dixit Emmanuel Macron, qui en a fait l'une de ses références intellectuelles. Hommage à Marc Bloch, qui aura été de tous les combats de son temps, héros de la Première et de la Seconde Guerre mondiale, combattant de la résistance, intellectuel engagé et républicain, premier historien ce soir à faire son entrée au Panthéon, lui qui a révolutionné sa discipline en l'ouvrant à d'autres champs d'études. La variété de ses engagements devrait être le fil rouge de la cérémonie de ce soir, cérémonie en son et lumière. Ça devrait aussi être le fil rouge du discours d'Emmanuel Macron qui multipliera sans doute les références au présent. Le président qui évoquait il y a encore quelques jours le rapport à la vérité historique de l'historien alors que le révisionnisme, je cite, est partout. Cette panthéonisation peut-être plus que toutes les autres revêt d'un caractère politique fort à un an d'élection présidentielle française. Cérémonie sans représentant du Rassemblement National ce soir, c'était la demande de la famille de Marc Bloch, juif athée arrêté puis assassiné par la Gestapo en 1944.
2: Merci Baptiste. Baptiste Coulon, nous vous retrouvons juste après cette édition avec nos invités. Des responsables talibans sont à Bruxelles. Une rencontre inédite depuis la chute de Kaboul, car les autorités talibanes ne sont pas reconnues par l'Union européenne. Et pourtant, une réunion s'est tenue aujourd'hui entre des représentants de l'Émirat islamique d'Afghanistan et des officiels de la Commission européenne. À l'ordre du jour, l'immigration. En clair, des discussions autour du possible renvoi d'exilés afghans vers leur pays d'origine. Une rencontre particulièrement décriée par les ONG de défense des droits humains, citant notamment la répression violente menée contre les femmes dans ce pays. Nicolas Roca, la délégation talibane, a livré de son côté sa version de la réunion.
4: Une visite historique à l'invitation de l'Union européenne. Voici comment le chef de la délégation des talibans, le porte-parole du ministère des Affaires étrangères, Abdulkahar Balkhi, a qualifié auprès de RFI cette rencontre éclair. L'Afghanistan a d'abord reporté cette visite, puis a opté pour une visite très brève d'une journée en raison de préoccupations liées au manque de moyens des autorités belges, assure le diplomate taliban. Les cinq émissaires de l'Émirat ont obtenu un visa d'une seule journée, un visa belge et non Schengen, contraignant la délégation à un aller-retour. Plusieurs États membres réclament que les Afghans déboutés du droit d'asile, particulièrement ceux représentant une menace, soient renvoyés vers leur pays d'origine. L'exécutif européen assurait qu'il s'agissait d'une réunion au niveau technique afin d'établir des contacts. La délégation était composée du porte-parole du ministère des Affaires étrangères taliban et de responsables du ministère de l'Intérieur. Parmi les sujets abordés à Bruxelles, la protection des droits consulaires pour les Afghans dans l'Union européenne, les mesures afin d'instaurer de la confiance, une présence consulaire afghane et un processus de retour dans la dignité, assure le responsable taliban, dont le gouvernement ne dispose d'aucune représentation consulaire en Europe.
2: Nicolas Roca, 19h05 à Paris, Israël coupable de génocide à Gaza. Alors l'accusation n'est pas nouvelle, ce qui est nouveau, c'est que la commission d'enquête mandatée par les Nations Unies accuse les forces armées israéliennes de continuer le génocide. Malgré le cessez-le-feu en vigueur depuis octobre, elle en veut pour preuve le ciblage délibéré des enfants palestiniens dans un rapport particulièrement à charge. RFI Genève, Jérémy Lanche.
5: Les forces israéliennes visent les enfants palestiniens de deux manières, lit-on dans le rapport, en bombardant systématiquement les bâtiments résidentiels, les camps de réfugiés et les écoles, et en tirant délibérément sur leurs organes vitaux avec des snipers et des drones, explique l'un des enquêteurs, Srinivasan Muralidhar.
6: Ils visent particulièrement le cou et la tête pour infliger le maximum de dommages. Dans un cas précis, un bébé en train d'être allaité dans une tente a été touché à la tête par un drone. Ces drones ont des caméras infrarouges qui permettent de voir la forme des personnes. Donc ceux qui les utilisent savent très bien qu'il s'agit d'un bébé. C'est comme un jeu pour eux.
5: Et en ciblant là aussi délibérément les maternités, le nombre de fausses couches et de malformations a explosé dans la bande de Gaza. Autant d'actes en plus de la famine constitutif du crime de génocide, puisqu'ils sont destinés à détruire les Palestiniens en tant que groupe, disent les enquêteurs. Plus de 20 000 enfants ont été tués depuis le 7 octobre 2023 à Gaza. Au moins 40 000 ont été blessés et 58 000 sont devenus orphelins ou ont perdu un parent. Jérémy Lange, Genève, RFI.
2: À noter qu'Israël rejette en bloc ces accusations et accuse la commission de passer sous silence les tactiques brutales du Hamas. Par ailleurs, dans la journée, l'armée israélienne a tiré lors de deux incidents séparés au Liban sur des groupes de personnes qu'elle a présentées comme des terroristes du Hezbollah, faisant au moins deux morts selon les autorités libanaises. C'est la première fois que l'armée israélienne fait feu depuis samedi soir dans le sud du pays où a été constatée pourtant une accalmie en pleine négociation entre Washington et Téhéran pour tenter de mettre fin durablement à cette guerre au Moyen-Orient. Ces tirs ont eu lieu alors que s'ouvre en ce moment à Washington une cinquième session de négociations directes entre Israël et le Liban. Dans l'actualité française, mardi 23 juin 2026 a été la journée la plus chaude jamais enregistrée en France depuis le début des mesures en 1947. De nombreux records de température ont été battus dans plusieurs villes du pays. Je vous en cite quelques exemples, notamment dans les Landes, 44,3 degrés, à Cazaux en Gironde, 43 degrés, à Niort dans les Deux-Sèvres, 42 degrés. Et ça ne va pas s'arrêter là. Météo France a décidé de placer quatre nouveaux départements en vigilance rouge à partir de demain. Alors pour tenter de faire face à cette canicule exceptionnelle, Oriane Gendreau, des mesures ont été mises en place.
7: Plus d'un millier d'écoles et de collèges ont fermé depuis lundi dans toute la France. 4000 autres ont mis en place des horaires aménagés pour limiter l'exposition des élèves aux fortes températures. Les oraux du baccalauréat, qui ont commencé lundi, ont été déplacés dans 4 académies. 5000 candidats vont être de nouveau convoqués. Pour le moment, le brevet des collèges prévu vendredi est lui maintenu. La canicule soudaine a aussi fortement impacté le trafic ferroviaire ce week-end. La SNCF a déjà supprimé 70 trains depuis jeudi. Son PDG Jean Castex a recommander aux personnes les plus vulnérables d'éviter de prendre le train. Il redoute des défaillances électriques qui empêchent notamment la climatisation. Et justement, Enedis, le gestionnaire du réseau de distribution d'électricité, a annoncé devoir se préparer à des risques de panne et de coupures, particulièrement dans les grandes villes comme Paris, Lyon ou Marseille. Côté tourisme, la Tour Eiffel, le Château de Versailles et le Musée du Louvre fermeront leurs portes avant 17h cette semaine. Une décision drastique pour préserver la sécurité des salariés, des visiteurs, mais aussi dans le cas de la Tour Eiffel pour préserver le monument.
2: Oriane Gendreau, une actualité française également marquée par ce qui se passe en Corse. L'Assemblée nationale française a approuvé cet après-midi le principe d'une autonomie de la Corse. Le texte gouvernemental prévoit notamment d'accorder à la Corse des pouvoirs réglementaires et législatifs au nom des spécificités de cette île méditerranéenne. Les députés ont approuvé par 271 voix contre 202 une réforme constitutionnelle visant à accorder cette autonomie, une perspective qui divise au sein de la classe politique. À noter que le texte devra ensuite passer l'épreuve du Sénat. Juste avant cette édition spéciale dédiée à Marc Bloch, jetons un coup d'œil au mondial de football. En attendant, Ghana, Angleterre ce soir, Portugal, Ouzbékistan. L'ouverture du score avec un but de Ronaldo pour les Portugais. Ainsi se referme ce journal international. Le résistant français Marc Bloch va entrer ce soir au Panthéon. Édition spéciale présentée par vous, Romain Ozouli.
0: Merci beaucoup, Adrien Delgrange.
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0: Bonjour, ici Erdivois et c'est l'heure de l'interview avec au téléphone Gilles Minier. Bonjour.
1: Oui, bonjour Yves.
0: Gilles, vous êtes avec nous pour nous parler d'un concert que vous donnerez le 27 juin à l'abbaye de Léoncelles à 16h. Et donc, ça s'intitule « Échappée céleste ». Et c'est proposé par les Quatre Temps. Donc, les Quatre Temps, peut-être Gilles Munier, vous pourriez nous présenter cette formation ?
1: Alors, Yves, les Quatre Temps, c'est effectivement un chœur qui est basé, qui répète à Autran, donc dans ce qu'on appelle les Quatre Montagnes, et qui est composé à peu près d'une quarantaine de choristes, et qui a eu la chance, il y a 2 ans, d'avoir de voir arriver une nouvelle chef de chœur, Caroline Ciconello, qui est assez connue sur le pays du Vercors Nord. Elle est prof au lycée et puis elle suit aussi une carrière de soliste et de choriste dans des chœurs assez prestigieux de la région. Et puis elle est en train de terminer sa formation de chef de chœur au Conservatoire de Grenoble. Et donc pourquoi je parle d'elle? Parce que je pense que avant tout, un chœur s'apprécie par c'est pas que sa technique vocale, mais quand même, c'est son instrument, la voix. Et d'avoir pu, depuis 2 ans, travailler sous sa direction, et donc avec tout ce transfert de, je dirais presque, de technique vocale, c'est juste incroyable. Le chœur a fait des progrès juste inimaginables il y a 2 ans. Et du coup, c'est ce qui a permis à Caroline de proposer donc en septembre dernier, cette année, de travailler uniquement des chants à voix nue, qu'on appelle dans le jargon de la musique sacrée a cappella, hein, uniquement fait que pour l'Église, donc sans autre aide de la voix naturelle. Et il y avait à cela aussi un but pédagogique pour justement ne pas être sous le soutien d'un quelconque instrument, fût-il un piano comme l'année dernière avec notre présentation. Et c'est du coup beaucoup plus compliqué parce que la difficulté, c'est que ben vous avez un chant, il faut le tenir, il faut tenir dans la hauteur des voix, dans la représentation. Et du coup, c'est ce qui faisait l'enjeu pédagogique. Le deuxième enjeu, c'était aussi une volonté pour Caroline de proposer une sorte de chemin autour de ce qu'on appelle les motets. Les motets, c'est des petites pièces polyphoniques qui sont pas forcément que sacrées, mais qui deviennent complètement sacrés à la Renaissance, qui sont issus des du monde grégorien. Et donc, en fait, vous allez voir là sur le programme l'étendue de morceaux qui vont de Hildegard de Bingen au 21e siècle, là, des gens qui sont contemporains, donc encore vivants, et donc 9 siècles à peu près d'écart, 8 compositeurs.
0: Vous avez présenté donc Caroline Ciconello, qui est artiste lyrique, pianiste, chef de chœur également, et enseignante à Reims et à Grenoble et à la Sorbonne. Comment s'est opéré ce choix, d'ailleurs, puisque sous-titre est celui du voyage à travers les siècles et le motet latin? Alors peut-être parler aux auditeurs de ce qu'est un motet.
1: Oui, alors un motet, c'est d'abord et avant tout une petite pièce polyphonique qui, du point de vue de la musique sacrée, s'inspire, en tout cas vient éclairer un texte sacré. Alors, on est dans le monde chrétien, hein, donc très clairement le monde catholique chrétien, et le motet a pris ce sens. Alors, du point de vue historique, le motet, c'est les petits mots, donc c'est aussi... ça, on peut retrouver des motets laïques, enfin en tout cas des motets non liés uniquement à la musique sacrée. Donc c'est beaucoup plus finalement complexe que ça, mais du point de vue de l'acceptation de motets et de ce petit cheminement dans l'histoire du motet latin, c'est vraiment dans son approche purement sacrée. Donc on va retenir polyphonie sur des textes sacrés.
0: Vous parlez donc de cet esprit chrétien, catholique. Est-ce qu'il faut être pratiquant justement pour être chanteur de ce genre de chœur?
1: Eh bien, j'allais dire, est-ce qu'il faut être chrétien catholique pour aller admirer des œuvres ou des icônes dans certains musées ou au Louvre, ou est-ce qu'il faut être catholique et chrétien pour être le souffle coupé en visitant Notre-Dame ou la Sagrada Familia à Barcelone? Je ne crois pas. Je crois que ça, c'est justement le privilège de notre temps de pouvoir, de façon extrêmement

0: extrêmement laïque, comment dire, retrouver le goût, je dirais presque même la substance de ses œuvres, sans être obligé de passer par la case rituelle ou simplement croyance, que je respecte complètement, mais c'est pas le sujet d'ici. Là, le sujet, c'est vraiment une approche non pas seulement esthétique, c'est une approche extrêmement profonde, mais dénuée d'un quelconque engagement religieux.
1: Nous avons écouté en introduction Hildegard de Bingen, un très court extrait. Pour aussi proposer une autre écoute, nous pourrions aborder quel compositeur?
0: Le programme est construit et bâti sur, je dirais, deux monuments, deux chefs-d'œuvre de la musique sacrée, dans une expression de Motet. On y retrouve Anton Bruckner, qui est un compositeur autrichien, un organiste virtuose, un immense symphoniste. On considère que c'est un des géants du romantisme. Et là, on va prendre sa messe. C'est une messe qui est, comme dit, messe brève, où on retrouve un Kyrie, un Sanctus, un Benedictus et un Agnus Dei, et qui, ces motets vont complètement être, enfin, ces pièces vont complètement être éclatées au long du programme. Mais l'idée, c'est que on va du coup avoir une sorte de mise en lumière par d'autres sources, un peu comme dans un musée, quand vous avez différents tableaux, ben, chaque tableau se répond l'un à l'autre, et du coup, on peut avoir un peu plus d'appréciation des différences de chacun. Alors, pour répondre à votre question, Yves, je vous propose qu'on écoute Sanctus dans cette messe, qui est la messe de Christopher, enfin la Christopher Messe en ré mineur, et c'est donc le deuxième morceau de cette messe.

0: au total, vous proposerez à l'écoute 16 compositions. On pourra citer d'autres compositeurs, Giovanni de Palestrina, Antonio Lotti, William Byrd, Anton Bruckner, comme vous le disiez, Joseph Reinberger, Maurice Durufle, Arvo Pärt et Ola Giello. Arvo Pärt a beaucoup travaillé sur la musique sacrée, même si en parallèle il a œuvré pour des compositions plus contemporaines, voire d'illustrer des films également. Quel est ce cheminement à travers tous ces compositeurs? Est-ce que chacun amène une nouveauté d'un héritage antérieur?
1: Alors c'est ça qui est extrêmement gratifiant pour nous, chanteurs, ou en tout cas choristes, c'est de voir qu'en fait le choix de Caroline a été aussi d'aller chercher des pépites qui vont être chantées par le chœur dans ces différentes formations. Vous allez avoir des morceaux chantés en chœur d'hommes, en chœur de femmes uniquement, en petit chœur et en grand chœur. Et donc du coup, quand on regarde un peu l'ensemble de ces compositeurs et de cette compositrice Hildegarde, on retrouve en fait un cheminement à travers l'histoire avec des sensibilités différentes et même des pays, donc des sensibilités culturelles différentes. Prenez William Byrd, c'est le 16e, 17e siècle. William Byrd, c'est un Anglais de la Renaissance, un contemporain de Shakespeare. Il est catholique dans une Angleterre devenue protestante, donc ça lui met une position très particulière. Et on va chanter de lui deux œuvres, Ave Verum Corpus et Agnus Dei, issues de la messe à cinq voix. Mais ça va répondre aussi à alors là, pour moi, un des chefs-d'œuvre de ce concert, qui est le Crucifixus de Antonio Lotti, du 18e, enfin fin 17e, début 18e, qui lui est un compositeur vénitien, donc d'Italie, donc pas du tout la même appréciation, et qui va rendre cette œuvre que nous chantons à huit voix, et qui est juste une merveille. Donc je dirais que le choix, c'est à la fois de venir illustrer ce que c'est que le motet dans tous ses états, je dirais historiques, et de pouvoir aussi y trouver un peu des appréciations autour d'un parcours qui est un parcours plutôt là, je dirais, regroupé en termes de thèmes, alors on va dire le mot un peu spirituel, c'est-à-dire que on va avoir le thème du mystère, le thème de la passion ou de la souffrance, comment ces artistes vont exprimer avec leur sensibilité, même, je dirais, jusqu'à ces silences qui expriment une émotion. Et c'est ça qui, pour moi, est, je dirais, au-delà de la culture et de l'histoire musicale. Je pense que les gens qui viennent à nos concerts, ils viennent peut-être consciemment ou pas, mais ils viennent pour vivre une expérience. Et c'est ça qui est génial. Parce que bah, vous pouvez avoir des frissons à écouter quelque chose que vous écouterez jamais ailleurs que là. Un Crucifixus à huit voix. Bon, vous n'êtes pas chrétien, vous n'êtes pas catholique, vous n'avez pas de... Et pourtant, vous êtes touché par ça. Ben, c'est ça l'invitation et le fait d'avoir recruté, entre guillemets, l'ensemble de ces personnages de la musique avec ce parcours. Je vous dis, hein, il y a, je crois, 8 compositeurs sur 9 siècles. Donc, oui. C'est incroyable de voir cette continuité du rapport à des thèmes très humains. Je dirais l'amour, mais l'amour avec son côté aussi transcendantal, les rapports à la souffrance, à la passion, donc la mort, et puis la lumière, donc cette recherche de lumière qu'on voit finalement traverser tous ces siècles.
0: Vous-même, Gilles, êtes chanteur?
1: Alors évidemment, c'est un chœur amateur,
0: oui.
1: À part Caroline, qui évidemment est une professionnelle du chant. Je suis amateur, alors personnellement, j'ai eu la chance d'être dans une famille où ça chantait. Je crois que quand j'étais dans le ventre de ma maman, ma maman chantait dans une chorale. Donc c'est peut-être ça qui expliquait qu'assez rapidement, je me suis tourné vers cette pratique-là. J'ai arrêté aussi pendant longtemps aussi. J'ai eu, je crois, 20 ans d'arrêt. Et je suis très heureux en étant sur un plateau du Vercors quand même. On pourrait dire que l'offre culturelle n'est pas si importante que dans les grandes villes. Bah pour autant, on a la grande chance d'avoir des gens de grande qualité, et je pense que Caroline en fait partie. Et j'ai la grande passion qui est revenue pour chanter. Alors moi, je suis entre le pupitre basse et ténor. Et voilà, je sais pas si j'ai tout répondu, mais l'idée c'est que oui, moi, je suis passionné par cette musique. Ça ne fait pas de moi quelqu'un qui n'écoute que de musique classique. Bien au contraire, j'adore le silence et j'adore toutes les musiques.
0: Justement, ces chants laissent la place au silence parfois. Et pourquoi, enfin, sur 9 siècles, est-ce que ces chants sont en latin, hein, même avec Arvo Pärt, les titres sont pris. D'ailleurs, ces textes sont des créations de ces auteurs, ou alors ce sont des textes qui existaient et qui sont repris, hein, par ces compositeurs pour être mis en chant.
1: Oui, c'est ça. Ben, vous prenez une messe, c'est toujours, je dirais, on est là un petit peu dans une représentation avec des contraintes. La contrainte, c'est que le motet, c'est de la musique, c'est la mise en musique d'un texte dit, entre guillemets, sacré, ou en tout cas qui vient d'une trace de liturgique, etc. Donc, effectivement, l'ensemble de ces pièces, vous prenez celle de Bingen, c'est effectivement une ode Ave Generosa à la Vierge Marie dans cette acceptation. Vous prenez le Sicut Servus, c'est la reprise d'un psaume. Vous prenez Antonio Lotti Crucificius, c'est le cri de il est crucifié. Donc c'est très très effectivement fléché vers cette histoire, cette histoire assez étrange, mais qui perdure à travers les siècles. Alors pourquoi le latin? Ben, je dirais, moi, je répondrais le latin. Pourquoi pas? Parce que je me faisais la réflexion récemment, justement, parce que j'ai quelques interviews et je me disais, mais c'est assez étrange d'imaginer dans 8 siècles Sting, je sais pas, Bob Marley, Madonna, qui sait qu'il pourrait y avoir Pink Floyd, et d'imaginer que ces gens ont chanté dans une langue qui était totalement la langue de tout le monde à l'époque, et qui d'un coup n'est devenue que parlée par quelques personnes, parce que c'est des personnes qui ont ce goût pour l'histoire. Et je me disais que ça serait assez étonnant de se rendre compte que finalement, un Bob Marley deviendrait écouter du Bob Marley, ça deviendrait écouter un truc qui est très élitiste, etc. Et donc, je trouve que là, il y a un biais d'approche. Il faut se rendre compte qu'en fait, pendant très longtemps, ce latin a été parlé comme j'imagine que les ressortissants du Maghreb parlent l'arabe classique. C'était peut-être une langue assez assez écrite, assez assez construite, mais mine de rien, elle était aussi utile. Donc déjà, c'est aussi faire honneur à ça, faire honneur à cette langue qui est dite morte, mais en fait qui est très vivante quand on la fait renaître par la vibration du chant. Voilà, pas plus. Et après, évidemment, c'est la composition. C'est les thèmes, c'est un parcours du motet latin dans une acceptation spirituelle, on est d'accord.
0: Nous écoutons un autre extrait, celui de Giovanni da Palestrina, qui propose donc Sicut Servus. Nous écoutons cet extrait et nous en reparlons ensuite.

0: qu'est-ce que vous pouvez dire de ce compositeur?
1: C'est une merveille. C'est une merveille à chanter. On a la chance de le chanter en petit chœur. Et bon, je crois que c'est un des motets les plus célèbres de toute l'histoire de la musique. Ce texte, si vous voulez, compare l'âme humaine à un cerf cherchant une source d'eau. C'est-à-dire que cette âme humaine qui est un peu en privé, je dirais, d'une paix intérieure, il y a quelque chose qui est un peu dans les états un peu du chaos intérieur et qui aspire à une tranquillité, une paix. Et en fait, le chant va venir évoquer par la musique, enfin par la mise en voix, cette idée du cerf qui crève de soif et qui veut chercher de l'eau. Bah, c'est un peu l'idée de cette âme qui cherche, entre guillemets, Dieu, mais on pourrait mettre plein de choses derrière ça, qui cherche en tout cas quelque chose, une aspiration, une sérénité. Et c'est une merveille à chanter. Je n'en dirai pas plus, venez nous écouter, vous verrez, c'est sublime. Ouais, je ne peux pas dire autre chose.
0: Ce travail opéré avec Caroline Ciccolello a pris combien de temps pour proposer ce spectacle?
1: Oui, alors c'est là où ça devient une gabegie, c'est que on a préparé ça en 8 mois, quoi. Donc le travail est un vrai travail consistant. Tout n'est pas chanté par le grand cœur, ce qui permet aussi d'avoir permis à des gens de la formation, les quatre temps, qui se sentaient un peu plus concernés et peut-être plus véloces dans l'approche et la découverte des morceaux, d'aller aussi pouvoir présenter. Je crois qu'on chante quatre pièces avec le petit cœur. Donc on a permis aussi de mutualiser l'effort. Mais c'est vrai qu'on a pris une année pour préparer ça. Et on a tous un peu la réflexion que ce programme est tellement beau qu'il est possible qu'il ait sa propre vie. C'est-à-dire que peut-être que dans 2 ans, dans 3 ans, dans 4 ans, on chantera encore à certaines occasions. Peut-être en formation petit cœur, en grand cœur, on verra. Mais il est certain que quand vous préparez, que vous mettez autant d'efforts à chanter, à préparer ça, c'est presque frustrant d'imaginer qu'on va le chanter que 4 fois, quoi.
0: Juste par rapport à ces propositions musicales, sont-elles établies sur partition? Et pour celles-ci, est-ce qu'elles ont une évolution que l'on peut constater dans l'écriture, dans la proposition aussi? Est-ce que, ayant travaillé avec ces partitions, j'imagine, ou alors est-ce que Caroline aussi est intervenue dans son interprétation?
1: Alors là-dedans, j'entends deux questions, c'est-à-dire qu'à la fois il y a effectivement la question de l'écriture initiale, c'est-à-dire dans quel langage musical ont été écrites les partitions initiales. Bah, si on prend Hildegard de Bingen, il est sûr que si on regarde, j'imagine, ces partitions, on sera plutôt sur l'écriture pneumatique grégorienne, donc on n'est pas encore sur la portée, etc. Puis après, évidemment, dès qu'on est sur la Renaissance, on a déjà les portées qui sont là, etc. Donc ça, c'est la première approche. Par contre, moi, je voudrais parler d'une chose qui me paraît très importante et qui est permise par la technologie aussi embarquée sur nos smartphones, sur nos PC, etc. C'est que pour apprendre ces œuvres, nous avons parmi nos choristes pas du tout que des gens qui sont musiciens, qui connaissent le solfège par cœur, etc. Mais je pense à une femme qui a fait de la qui a été soliste l'année dernière sur un morceau, qui ne connaît rien de la musique, rien du solfège, et qui n'apprend que tout ça par cœur. Alors pourquoi c'est possible? C'est que toutes les voix, au moment où on arrive en septembre, vous avez ce qu'on appelle un padlet, et le padlet est constitué de la possibilité d'écouter le morceau qu'on va chanter, donc vous pouvez le chanter dessus si vous voulez, et vous avez chaque pièce, donc en soprano 1 ou 2 si c'est de doublé, en alto, en ténor ou en basse, qui sont donc chantés par Caroline pour pouvoir chacun se apprendre sa partition. Donc, si vous n'êtes pas musicien et lecteur, comme on dit, vous pouvez tout à fait vous faire des séances simplement à l'oreille, d'écouter votre partition. Et c'est très intéressant parce que ça permet du coup de démocratiser un peu cette approche de ce type de musique où souvent, c'est effectivement, vous ouvrez une partition. On n'est pas en Angleterre, moi j'ai habité en Angleterre où les gens ouvrent la partition, ils ont tellement appris ça quand ils étaient jeunes que vous prenez un requiem de Mozart, ils ouvrent la partition et quasiment ils chantent la partition de Mozart. Pour l'avoir chanté, c'est quand même pas c'est pas facile. Et voilà, donc on n'a pas forcément cette histoire commune aux Anglais par rapport au fait de pratiquer très très jeune le solfège dans un cadre, dans un cadre de pratique simplement loisir. Mais pour autant, ça permet à beaucoup de gens de pouvoir chanter et de se faire plaisir.
0: Approchons de la fin de cette émission. Donc, je le rappelle, ce sera le samedi 27 juin à 16h à l'abbaye de Léoncel. Et autour de cette date, il y en a d'autres. Celle du vendredi 26 juin, ce sera à l'église de Lons-en-Vercors à 20h. Et à la suite, donc vendredi 3 juillet, ce sera à l'église de Villard-de-Lans à 20h. Et samedi 4 juillet, à l'église d'Autran à 18h. Pour se renseigner aussi, je crois que vous avez un site ou une adresse de manière à vous joindre, c'est contact@choral-du6les4temps.fr.
1: On peut aussi me joindre au 06 51 99 41 55. Voilà, c'est aussi une façon de pouvoir se renseigner sur nous. Voilà, et puis on cherche des lieux pour l'automne. Donc, si des gens ont comme ça en tête une église qui sonne bien et qui pourrait recevoir 100-150 personnes, bah, ça pourrait nous intéresser.
0: Nous allons nous quitter avec un dernier extrait, celui de Maurice Duruflé, avec 4 motettes sur les thèmes grégoriens.
1: Alors, je crois que ce qu'on va écouter, Yves, c'est l'extrait de Ubi Caritas. Et qui fait partie effectivement des 4 motets où vous avez Tota Pulchraes.
0: Gilles Munier, je vous remercie beaucoup de nous avoir donné un peu de votre temps pour nous présenter donc ces 4 concerts donnés sur le plateau du Vercors, hein, pourra dire. Et puis, sachant que pour la rentrée, on aura aussi l'occasion de vous entendre à l'abbaye de Valcroissant. Merci.
1: Il est fort probable qu'on puisse venir chanter là-bas, c'est en cours, mais voilà, c'est une info. Moi, je voudrais juste terminer, Yves, pour dire que qu'on soit amateur de musique classique ou simplement curieux, moi je vous invite à venir en particulier dans cette abbaye de Léoncel. Il y a quand même pas mal de réservations, donc il y a aussi le site Hello Asso. Vous tapez chorale les 4 temps et vous trouvez aussi la possibilité d'accéder à une billetterie en ligne. Pourquoi l'abbaye de Léoncel? Parce que d'abord l'acoustique y est formidable, et puis aussi il y a cette histoire cistercienne qui fait qu'il y a une sorte de silence qui est quand même assez magique sur le coin. Et je dirais aussi que les échappées célestes, notre programme, c'est une invitation à ralentir, donc à l'expérience de se laisser porter pendant un moment hors du temps. Je crois qu'il y a peut-être des petits moments de grâce qui nous attendent. Et nous, en tout cas, on le vit comme ça. Je peux vous dire qu'au début de l'année, c'était pas gagné. Beaucoup de gens ont dit, oh là là, c'est quoi ça? Ça va être barbant. Et quand vous regardez là aujourd'hui comment tout le monde est passionné par ce qu'on chante, c'est que ça vient nous toucher tous un peu dans l'émerveillement de cette musique qui n'a pas de temps. C'est peut-être ça la phrase de conclusion, c'est que c'est une musique quasiment atemporelle à travers l'histoire de ces 8 compositeurs.
0: Bonne soirée à vous, Gilles.
1: Merci beaucoup, Yves, pour votre invitation. Et donc, ben, je salue toutes vos auditrices et vos auditeurs.

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qui fragmente notre réalité commune. La conscience est ce lieu intime où chaque individu peut en toute liberté prendre sa responsabilité à l'égard de la vie, définir des engagements actifs, une véritable éthique de vie pour lui-même, pour ses semblables, pour la nature et pour les générations à venir.